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0: 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Bonjour.
1: Bonjour, l'alerte orange canicule s'étend ce jeudi à 17 départements, incluant Paris et sa petite couronne. Des températures records pour une fin mai atteignant 39 degrés par endroit sont attendues. Le Premier ministre Sébastien Lecornu doit réunir les ministres concernés, alors que de son côté, Marine Tondelier, secrétaire nationale des écologistes, dénonce une impréparation gouvernementale. Pas question pour autant de reporter le baccalauréat professionnel. Malgré la canicule, le ministre de l'Éducation nationale, Édouard Geffray, a confirmé ce mercredi qu'aucun report des épreuves n'est prévu et a précisé que des dispositions spécifiques ont été prises. Sur les rails, en revanche, la SNCF adopte son trafic. Même les trains se mettent à l'ombre. Plusieurs liaisons intercités sont supprimées pour aujourd'hui et demain pour les trains qui circulent durant les heures les plus chaudes de la journée. L'abrogation du code noir examinée ce jeudi à l'Assemblée, une mesure plus symbolique que juridique. Le groupe Liotte présente une proposition de loi pour abroger officiellement ce texte qui réglementait l'esclavage dans les colonies françaises et qui n'a jamais été formellement supprimé du droit français. Des militantes du collectif Nous Toutes ont interrompu hier soir une représentation de Patrick Bruel dans un théâtre parisien. Trois femmes ont dénoncé les accusations de viol et d'agression sexuelle visant le chanteur. Alors qu'il doit entamer une série de concerts en juin, la pression s'accentue. Plusieurs maires et festivals ont déjà annulé ses prochaines prestations. À Rennes, les deux adolescents de 15 et 16 ans interpellés après la découverte du corps d'un enfant de 11 ans ont été mis en examen pour meurtre et écroué. Lors de leur garde à vue, ils ont admis avoir voulu se venger de la victime pour dérober son matériel de pêche. La tension remonte entre Washington et Téhéran. Les gardiens de la révolution iranienne ont annoncé avoir visé une base américaine en représailles à des frappes menées cette nuit par les États-Unis dans le sud de l'Iran. L'armée américaine a confirmé avoir abattu 4 drones iraniens et frappé une station de contrôle au sol. Un dispositif exceptionnel pour la finale de la Ligue des Champions qui opposera le PSG à Arsenal samedi. Le ministre de l'Intérieur, Laurent Nunez, annonce le déploiement de 22 000 policiers et gendarmes en France, dont 8 000 pour la seule agglomération parisienne. Enfin, du côté de Roland-Garros, a noté la victoire de Novak Djokovic qui s'est plaint de la chaleur. Il a battu le Français Valentin Royer.

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Nous sommes le jeudi 28 mai, 148e jour de l'année. Nous fêtons les Germains. Germain ne passe pas inaperçu hein, grâce à son élégance et sa classe. Il dégage le luxe et le raffinement et les gens l'admirent. Sylvie Tellier a aujourd'hui 48 ans. Alexandre Lacazette a 35 ans. Romain Duris, 52 ans. Chiara Mastroianni a 54 ans. Les 58 ans de Kylie Minogue. Et puis les 79 ans de Bernard Mabie. Bon anniversaire à vous aussi, peut-être né un 28 mai. 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
2: Bonjour à tous, l'horoscope de ce jeudi 28 mai, on commence avec les béliers. Votre attitude est appréciée par vos collègues. Les taureaux, vous aimez l'action et les rebondissements. Gémeaux, vos finances se portent bien et ça va durer. Les cancers, des risques de tension perturbent votre couple. Les lions, mettez un peu plus d'ordre dans vos affaires. Les vierges, journée positive dans l'ensemble. Les balances, des idées géniales jaillissent de votre esprit. Les scorpions, votre tempérament vous aidera aujourd'hui. Sagittaire, cette journée n'est ni pire ni meilleure qu'hier. Les capricornes, tentez de vous calmer un petit peu. Les Verseaux, vous recevrez des compliments aujourd'hui. Et puis les poissons, de très bonnes nouvelles vous attendent.
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1: Bonjour à toutes et à tous, on débute avec du tennis et Valentin Royer a bien résisté mais il a finalement dû s'incliner face à Novak Djokovic hier au second tour de Roland-Garros. Le français a été sorti en 4-7 après avoir remporté le troisième, 6-7. Le serbe s'est plaint de la chaleur sur le court alors que le match a eu lieu en fin d'après-midi et il a proposé de décaler les matchs en soirée voire dans la nuit. Et de son côté, Alexander Zverev a été expéditif pour venir à bout de Thomas Machak. Victoire 6-4, 6-2, 6-2 en 1h45. Quentin Alice a remporté le duel 100% français face à Hugo Humbert, 6-4, 7-6, 7-6. Et puis dans le tableau féminin, la numéro 2 mondiale Elena Rybakina a été éliminée dès le second tour face à l'Ukrainienne Yulia Starodubtseva, 3-6, 6-1, 7-6. Ce jeudi, Moïse Kwame se retrouvera sur le court Suzanne Lenglen face à Adolfo Daniel Valero à partir de 11h. Diane Perry sera opposée à l'Américaine Anne Lee et Elsa Jacquemot défiera la numéro 1 mondiale Arina Sabalenka sur le Philippe Châtrier. Arthur Rinderknecht sera en night session face à Matteo Berrettini. En basket, on connaît les deux premiers qualifiés pour les demi-finales de Betclic Elite. Monaco a sorti Bourg-en-Bresse en allant s'imposer 114 à 103 à Equinox hier soir. Nanterre, de son côté, a éliminé Le Mans en l'emportant 64 à 55 dans un match fermé dans la Sarthe. Ce soir, Cholet-Asvel et Strasbourg-Paris. Et puis en foot, un Français donne la victoire à Crystal Palace en Conference League. Jean-Philippe Mateta a marqué le seul but de la rencontre face au Rayo Vallecano. Il s'agit du premier titre européen pour le club anglais. Et puis on connaît la sanction contre le FC Nantes après le match arrêté lors de la dernière journée de championnat de Ligue 1 face à Toulouse à cause d'un envahissement de terrain. Ce sera un match à huis clos pour le début de championnat des Nantais en Ligue 2 la saison prochaine. En revanche, il n'y aura pas de retrait de points. Et puis à l'approche de la Coupe du Monde, Emmanuel Macron va rendre visite à l'équipe de France le 2 juin. Très belle journée de sport.
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Vos offres d'emploi avec France Travail, antenne de Terrasson-Lavilledieu. Offre 208 QPHL. La société Salvia Yves et Fils, située à Val-au-Jour, recherche une ou un couvreur charpentier. Un an d'expérience, une formation CAP, BEP et équivalent charpente ou autre métier du bois, ainsi que le permis B sont demandés. Le contrat proposé est un CDI de 35 heures par semaine. Offre 208 QPSP. La société Salvia Yves et Fils, située à Val-au-Jour, recherche également une ou un menuisier atelier et pose. 2 ans d'expérience et une formation CAP, BEP, équivalent menuiserie bois ou autre métier du bois, ainsi que le permis B sont nécessaires. Le contrat proposé est un CDI de 35 heures par semaine. Offre 205 VNSD. La société Ricono Antoine, située à Tenon, recherche une ou un employé polyvalent de restauration. 2 mois d'expérience sont demandés. Contrat saisonnier de 6 mois, de 35 heures par semaine. Offre 208 CYFQ. Le camping La Nouvelle Crosse, situé à Rouffignac-Saint-Cernin, recherche une ou un saisonnier polyvalent en hôtellerie de plein air. 6 mois d'expérience et la maîtrise de l'anglais sont demandés. Tous les profils seront étudiés. Contrat saisonnier de 2 mois, de 35 heures par semaine. Offre 208 CYFT. Le camping La Nouvelle Crosse, situé à Rouffignac-Saint-Cernin, recherche également une ou un autre saisonnier polyvalent en hôtellerie de plein air. Les débutants sont acceptés. Contrat saisonnier de 2 mois, de 35 heures par semaine. Toutes ces offres et le clic agenda sont disponibles sur francetravail.fr et cristalfm.org.

0: 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Bonjour.
1: Bonjour, ambiance à nouveau estivale partout en France aujourd'hui et Paris et sa petite couronne qui rejoignent l'alerte canicule avec 17 départements au total en vigilance orange. Des températures records pour une fin mai sont de nouveau attendues aujourd'hui avec 39 degrés par endroit. Le Premier ministre Sébastien Lecornu doit réunir les ministres concernés. Pas question de reporter le baccalauréat professionnel. En tout cas, le ministre de l'Éducation nationale, Édouard Geffray, a confirmé ce mercredi qu'aucun report des épreuves n'est prévu et que des dispositions spécifiques ont été prises pour aujourd'hui et demain. Sur les rails, en revanche, la SNCF adapte son trafic. Plusieurs liaisons intercités sont supprimées pour aujourd'hui et les trains qui circulent durant les heures les plus chaudes de la journée seront annulés. L'abrogation du Code noir examinée ce jeudi à l'Assemblée, le groupe Liot propose d'abroger officiellement ce texte qui réglementait l'esclavage dans les colonies françaises et qui n'a jamais été formellement supprimé du droit français. Des militantes du collectif Nous Toutes ont interrompu hier soir une représentation de Patrick Bruel dans un théâtre parisien. Trois femmes ont dénoncé les accusations de viol et d'agression qui visent toujours le chanteur alors que plusieurs maires et festivals ont déjà annulé ses prochaines prestations. À Rennes, les deux adolescents de 15 et 16 ans, interpellés après la découverte du corps d'un enfant de 11 ans, ont été mis en examen pour meurtre et écroué. Lors de leur garde à vue, ils ont admis avoir voulu dérober le matériel de pêche de la victime. La tension remonte encore entre Washington et Téhéran. Les gardiens de la révolution iranien ont annoncé avoir visé une base aérienne en représailles à des frappes menées par les États-Unis dans le sud de l'Iran. L'armée américaine a confirmé avoir également abattu 4 drones iraniens et frappé une station de contrôle au sol. Une prime qui fait rêver. Samsung verse une prime exceptionnelle de 290 000 euros à chacun de ses employés sud-coréens. Initialement, ils menaçaient de faire grève pour exiger un meilleur partage des profits. La direction a donc débloqué une enveloppe totale de 22 milliards d'euros. En football, un dispositif exceptionnel pour la finale de la Ligue des Champions qui va opposer le PSG à Arsenal ce samedi. Le ministère de l'Intérieur annonce le déploiement de 22 000 policiers et gendarmes en France. Enfin, du côté de Roland-Garros, la star du jour s'appelle Moïse Coam. Le Français de 17 ans va affronter le Paraguayen Adolfo Daniel Valero.

Une date dans l'histoire. Je vous emmène le 28 mai 1889, la création de Michelin. La société Michelin et compagnie est créée à Clermont-Ferrand en Auvergne. Les frères Édouard et André Michelin ont repris l'entreprise de construction de pain à frein pour bicyclettes, fondée par leur grand-père. En 1895, ils réaliseront l'Éclair, la première automobile équipée de pneus. En 1898, l'illustrateur Marius Rossillon, connu sous le pseudonyme de Ogallo, présente ses publicités accompagnées d'une devise empruntée à un verre d'Horace, Nunc et Bibendum. C'est le moment de boire. Le slogan est repris dans la réclame. Le pneu Michelin boit l'obstacle. Le célèbre Bibendum est né. Michelin poursuit ses objectifs de développement durable avec l'ambition de produire des pneus 100% en matière

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1: Bonjour à tous, l'horoscope de ce jeudi 28 mai, on commence avec les béliers. Votre attitude est appréciée par vos collègues. Les taureaux, vous aimez l'action et les rebondissements. Gémeaux, vos finances se portent bien et ça va durer. Les cancers, des risques de tension perturbent votre couple. Les lions, mettez un peu plus d'ordre dans vos affaires. Les vierges, journée positive dans l'ensemble. Les balances, des idées géniales jaillissent de votre esprit. Les scorpions, votre tempérament vous aidera aujourd'hui. Sagittaire, cette journée n'est ni pire ni meilleure qu'hier. Les capricornes, tentez de vous calmer un petit peu. Les Verseaux, vous recevrez des compliments aujourd'hui. Et puis les poissons, de très bonnes nouvelles vous attendent.
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1: Bonjour à toutes et à tous. L'info locale de proximité en terrassonnée de ce jeudi 28 mai 2026. Le département de la Dordogne reste en vigilance jaune canicule ce jeudi. Les températures maximales à nouveau exceptionnelles pour la saison, jusqu'à 36 degrés attendus en Dordogne. Le vent reste très faible, il faudra attendre samedi 30 mai pour profiter d'une légère baisse des températures. Un cas de chikungunya retrouvé à Montpon-Ménestérol en Dordogne. L'été dernier, plus de 100 malades avaient été détectés à Bergerac, ce qui en avait fait le deuxième plus gros foyer de France métropolitaine. Ce nouveau cas a été importé par une personne de passage il y a quelques jours, selon l'Agence régionale de santé. L'ARS a lancé des recherches la nuit dernière et la nuit prochaine dans 3 secteurs de la ville. Une quarantaine de personnes ont manifesté hier à Sarlat devant les 2 pharmacies du centre-ville, celle de la Boétie et la Salamandre, qui vont définitivement fermer samedi. Il ne restera que 3 pharmacies en périphérie de la ville. Dans l'une, la pharmacie est en liquidation judiciaire et dans l'autre, le gérant prend sa retraite. Les manifestants demandent au ministère de la Santé et à l'ARS d'intervenir pour empêcher ces 2 fermetures. Maxence Lacroix est champion d'Europe. Le footballeur originaire d'Aja a remporté hier la Conference League, la 3e Coupe d'Europe, avec son club anglais de Crystal Palace. Victoire 1-0 face au club espagnol du Rayo Vallecano. Le joueur a par ailleurs été sélectionné par Didier Deschamps pour aller avec l'équipe de France aux États-Unis pour participer dans quelques jours à partir du 11 juin à la Coupe du Monde de football. Dernière journée samedi 30 mai pour le festival Terra Songe à Terrasson. Le festival, ouvert avec un premier temps fort le 2 mai dernier, referme ses portes donc samedi avec de 14h à 17h des ateliers créatifs sur réservation. Ça se passera au Parc de l'Avergne sur le thème Mandragore et Baguette Magique. À 15h, toujours sur réservation dans la ville ancienne, une balade comptée est proposée avec Nel et Jack. Et à 17h30 et 21h, le spectacle de rue Les Chimères du Vent sera présenté au Parc de l'Avergne. Un pique-nique géant sera également proposé de 19h à 21h avec ambiance musicale et food truck au Parc de l'Avergne. Sur l'agenda cette semaine également, Hellfest, c'est à Villac. C'est à partir de demain, vendredi, dès 19h et samedi, toute la journée et en nocturne. C'est un festival tout à fait original. Écoutons l'une des organisatrices, Marie Courreau.
2: C'est un festival de films réalisés par des femmes, mais c'est aussi pour nous le festival de la vallée de l'Aisle, d'où son nom, le Hellfest. Et effectivement, c'est des films, on a voulu faire ce festival parce que c'est des films qui sont peu programmés, les films de femmes qu'on a peu l'habitude de voir et qui pourtant sont d'une richesse évidemment infinie. Et donc on a, comme c'est d'une richesse infinie, on a plusieurs thématiques. En fait, on n'a pas seulement, enfin le festival ne traite pas spécialement du genre ou de la place des femmes. Il traite de multiples thématiques, mais toujours traitées par des femmes. C'est le point commun en tout cas de tous ces films, mais aussi évidemment des structures, des intervenantes qui gravitent autour de tout ça.
3: Il y a une association qui est la vôtre derrière, qui est justement, qui travaille dans la formation à l'image.
2: Oui, c'est ça. Donc la structure qui est derrière, c'est les grands espaces. Et notre structure, elle fait de la médiation autour du cinéma. Et on fait en particulier de la médiation participative, c'est-à-dire qu'on invite les publics à participer à la fois à la création de films, mais aussi à ne serait-ce que de la programmation. Et ça, c'est un peu notre spécificité. C'est ce qu'on a essayé de mettre à l'intérieur de ce festival, c'est-à-dire que l'idée c'est qu'on puisse avoir un ensemble de structures qui vont travailler avec nous et qui vont à la fois programmer et aussi participer au débat, à tout ce qu'il y a autour des films, hein, parce que c'est pas que des débats, c'est aussi des animations qu'il peut y avoir autour des films. Voilà.
3: Alors quels sont les rendez-vous importants ?
2: En fait, on a 4 grands rendez-vous. Le festival, il s'étale sur 2 jours, donc le vendredi 29 et le samedi 30. Vendredi 29, on a surtout une soirée qui va être une soirée assez festive parce que effectivement, c'est le soir où on présente avec Travelling le film La Crise de Colin Sirot, qui est quand même une comédie, mais une comédie mordante, hein, et toujours aussi drôle et toujours aussi actuelle. Et autour de ça, évidemment, le bar sera ouvert, il y aura des food trucks et tout ça. Et avant, il y aura une proposition du festival Saint-Amand fait son intéressant avec une artiste et des amateurs qui vont venir nous faire Une surprise. Je n'en dis pas plus. Donc, faut venir un peu avant le film. Le film est à 21h, mais moi, je vous invite. Tout sera ouvert à partir de 19h.
3: Alors, les rendez-vous du samedi.
2: Alors, les rendez-vous. On a un grand rendez-vous le matin, puisque on commence le festival très tôt. On va accueillir à partir de 9h. Mais il y aura à 9h30 une balade qui va partir de la salle des fêtes avec la botaniste Marianne Barny, qui va un peu essayer de, et aussi l'association Les Amis du VIAC. Et Marianne, elle va nous éclairer un petit peu sur les plans qu'on peut croiser là au fil de cette balade dans Villac, les plantes qu'on peut manger. Et donc cette balade, elle sera suivie à 11h par la projection de La Terre du Milieu de la réalisatrice Juliette Guignard et des agricultrices du collectif des agricultrices 24. On a un rendez-vous autour du film The Ride de Stéphanie Gillard qui raconte l'histoire d'une chevauchée de jeunes adolescents Sioux. Cette projection sera accompagnée par la réalisatrice et par une association qui s'appelle Terre qui solidaire et qui fait de la médiation équine. Ce sera à partir de 14h jusqu'à peu près 17h. Et à partir de 17h s'ouvre notre grande soirée construite avec à la fois le club Égalité Filles Garçons et le club cinéma du lycée de Terrasson, mais aussi avec l'association Visara qui nous a aidé à construire cette soirée qui va être une soirée assez musicale, assez festive. On va commencer par le film L'Evente qui raconte l'histoire d'une jeune volleyeuse qui est confrontée à des problèmes personnels. Et à la suite de ça, on commencera la soirée à partir de 19h sur une soirée musicale. En extérieur, il y aura d'abord un premier temps où ce sera un open mix réservé aux filles. Et cette projection surprise sera suivie après par une grande soirée musicale animée par ce sera un DJ set d'une femme creusoise qui s'appelle Josie Full Vibes. Et donc voilà, et là on partira pour toute la soirée pour un set et pour danser.
1: Voilà, c'était Marie Courreau qui nous parlait donc du festival Elle Fest à Villac. C'est à partir de demain, vendredi 19h et samedi, toute la journée et en soirée. Fin de cette édition, merci de l'avoir suivi.
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0: 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Bonjour.
1: Bonjour, 17 départements maintenus en vigilance orange pour forte chaleur. Le Premier ministre Sébastien Lecornu doit réunir une dizaine de ministres dans l'après-midi pour en parler alors qu'une partie de l'opposition accuse le gouvernement d'être mal préparé. Les trains aussi cherchent l'ombre sur le réseau ferroviaire. La SNCF adapte son trafic et plusieurs liaisons intercités sont supprimées pour aujourd'hui et demain. Le code noir examiné ce jeudi à l'Assemblée, le groupe Liot propose d'abroger officiellement ce texte qui réglementait l'esclavage dans les colonies françaises et qui n'a jamais été formellement supprimé du droit français. Soirée agitée hier au théâtre, des militantes du collectif Nous Toutes ont interrompu la représentation de Patrick Bruel au théâtre Édouard VII à Paris pour dénoncer les accusations de viol et d'agression sexuelle visant le chanteur. La pression s'accentue alors que plusieurs maires et festivals ont déjà annulé ses prochaines prestations. À Rennes, les deux adolescents de 15 et 16 ans interpellés après la découverte du corps d'un enfant de 11 ans ont été mis en examen pour meurtre et écroué. Lors de leur garde à vue, ils ont admis avoir voulu dérober le matériel de pêche de la victime. Deux médicaments anti-obésité bientôt remboursé par la Sécurité sociale. Stéphanie Ritz, la ministre de la Santé, va l'annoncer à la mi-journée à l'hôpital de la Pitié-Salpêtrière à Paris. Une mesure qui devrait coûter 100 millions d'euros par an à la Sécurité sociale. Nouvelle escalade de tensions entre Washington et Téhéran. Alors que tout espoir d'accord immédiat semble s'éloigner, les gardiens de la révolution iranienne ont annoncé avoir visé une base américaine en représailles aux frappes menées par les États-Unis dans le sud du pays. Les cours du pétrole repartent nettement à la hausse ce matin. Une prime qui fait rêver. Samsung verse 290 000 euros à chacun de ses employés sud-coréens qui menaçaient de faire grève pour exiger un meilleur partage des profits. La direction a tout de même débloqué une enveloppe totale de 22 milliards d'euros. En football, un dispositif exceptionnel pour la finale de la Ligue des Champions qui opposera le PSG à Arsenal ce samedi. Le ministère de l'Intérieur annonce le déploiement de pas moins de 22 000 policiers et gendarmes en France. Et puis enfin, Roland-Garros, la star du jour s'appelle Moïse Kouamé. Le Français de 17 ans va affronter ce jeudi le Paraguayen Adolfo Daniel Valero. Un deuxième tour loin d'être gagné d'avance.

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0: 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Bonjour.
1: Bonjour, 17 départements maintenus en vigilance orange pour forte chaleur. Le Premier ministre Sébastien Lecornu doit réunir une dizaine de ministres dans l'après-midi pour en parler, alors qu'une partie de l'opposition accuse le gouvernement d'être mal préparé. Les trains aussi cherchent l'ombre sur le réseau ferroviaire. La SNCF adapte son trafic et plusieurs liaisons intercités sont supprimées pour aujourd'hui et demain. Le code noir examiné ce jeudi à l'Assemblée, le groupe Liot propose d'abroger officiellement ce texte qui réglementait l'esclavage dans les colonies françaises et qui n'a jamais été formellement supprimé du droit français. Soirée agitée hier au théâtre, des militantes du collectif Nous Toutes ont interrompu la représentation de Patrick Bruel au théâtre Édouard VII à Paris pour dénoncer les accusations de viol et d'agression sexuelle visant le chanteur. La pression s'accentue alors que plusieurs maires et festivals ont déjà annulé ses prochaines prestations. À Rennes, les deux adolescents de 15 et 16 ans interpellés après la découverte du corps d'un enfant de 11 ans ont été mis en examen pour meurtre et écroué. Lors de leur garde à vue, ils ont admis avoir voulu dérober le matériel de pêche de la victime. Deux médicaments anti-obésité bientôt remboursé par la Sécurité sociale. Stéphanie Ritz, la ministre de la Santé, va l'annoncer à la mi-journée à l'hôpital de la Pitié-Salpêtrière à Paris. Une mesure qui devrait coûter 100 millions d'euros par an à la Sécurité sociale. Nouvelle escalade de tension entre Washington et Téhéran. Alors que tout espoir d'accord immédiat semble s'éloigner, les gardiens de la révolution iranienne ont annoncé avoir visé une base américaine en représailles aux frappes menées par les États-Unis dans le sud du pays. Les cours du pétrole repartent nettement à la hausse ce matin. Une prime qui fait rêver. Samsung verse 290 000 euros à chacun de ses employés sud-coréens qui menaçaient de faire grève pour exiger un meilleur partage des profits. La direction a tout de même débloqué une enveloppe totale de 22 milliards d'euros. En football, un dispositif exceptionnel pour la finale de la Ligue des Champions qui opposera le PSG à Arsenal ce samedi. Le ministère de l'Intérieur annonce le déploiement de pas moins de 22 000 policiers et gendarmes en France. Et puis enfin, Roland-Garros, la star du jour s'appelle Moïse Kouamé. Le Français de 17 ans va affronter ce jeudi le Paraguayen Adolfo Daniel Valero. Un deuxième tour loin d'être gagné d'avance.

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1: Musique, concerts, spectacles vivants et animations de rue, tout ce qui fera bouger Terrasson culturellement parlant cet été a été dévoilé le 21 mai dernier lors d'une conférence de presse. À cette occasion et pour cette nouvelle édition de TerraZoom sur Crystal FM, Xavier Munoz a pu s'entretenir avec Coralie Dobis-Boyer et Julie André, respectivement adjointe à la culture et coordinatrice de l'action culturelle auprès de la municipalité de Terrasson.
2: Alors on sort de cette conférence de presse concernant donc les animations culturelles de l'été. Ça se met en place avec une grosse nouveauté. Vous avez déjà fait appel à un prestateur professionnel pour vous aider à monter tout ce projet.
3: Oui, tout à fait. Cette année, on a voulu redonner une nouvelle dynamique, une nouvelle dimension aux animations de l'été. Donc on a choisi de s'entourer d'un partenaire local qui est du côté de Sarla, donc la société FL Productions, qu'on connaît plus sous le nom de Bodega Tour.
2: Le début des festivités, ça commence le 20 juin, parce que ce sera une préfète de la musique, j'ai envie de dire.
3: Oui, tout à fait. La ville a décidé de laisser les espaces à disposition de toute âme qui souhaitait s'emparer des lieux, musicalement parlant, chant, la musique, etc. Donc pour avoir une animation musicale sur toute la journée du samedi 20 juin. Et la fête de la musique aura lieu donc le dimanche 21 juin à Terrasson, en deuxième partie de soirée. Donc on a laissé au café, bar, restaurant, l'opportunité de pouvoir organiser eux-mêmes leur soirée musicale et que tout le monde puisse se retrouver en seconde partie de soirée au Jardin de la Verne pour une soirée Bodega Tour.
2: Voilà, donc ça sera la première soirée Bodega Tour. Il y en aura trois durant l'été. On va dire que ça va lancer les principales semaines d'animation de cet été.
3: Oui, tout à fait. Donc le 21 juin, après on attaquera les animations musicales à compter du 22 juillet, donc le premier mercredi qui va démarrer avec une soirée Bodega Tour également. Donc en première partie de soirée, les traditionnels moments musicaux dans les cafés, bars, restaurants de la ville. Et en deuxième partie de soirée, donc le Bodega Tour, toujours au Jardin de la Verne.
2: Concernant les mercredis, il y aura donc 5 mercredis avec à chaque fois 5 groupes par soir.
3: Oui, c'est bien ça, 5 groupes par soir.
2: Cet été, il y a aussi de nouveaux partenariats qui se sont concrétisés, notamment avec le Festival du Périgord Noir, le Festival Cultures au Cœur de Montignac, également avec le Festival de la Luzège. Alors, ces partenariats consistent en quoi ?
4: Alors, on est ravis cette année de pouvoir proposer différents partenariats avec différentes associations ou structures culturelles. On renouvelle un partenariat qui s'était très bien passé l'année dernière avec le Festival du Périgord Noir, qui nous fait une proposition d'un concert jazz avec l'artiste Paul Lay, qui viendra proposer un concert en trio. Et c'est un artiste jazz très demandé en France actuellement, donc on est ravis de cette proposition. Ce sera le mardi 11 août à 21h, place Bouquier. Toutes les propositions sont complètement gratuites. Il y aura également un partenariat avec le Festival Culture au Cœur de Montignac le jeudi 23 juillet à 21h. Là, on est ravis d'accueillir 6 artistes mexicains, le groupe Ventura, qui proposera un concert aux couleurs des musiques du monde avec un tour du monde en 20 chansons. Ils chanteront en plusieurs langues. Et ensuite, un nouveau partenariat également cette année avec le Festival de la Luzège, qui est essentiellement basé sur la Corrèze, mais qui se déploie un petit peu cette année sur la Dordogne avec Terrasson et dans le Cantal. Donc là, c'est la compagnie La Luzège qui proposera un spectacle intitulé Figaro Divorce, un spectacle de théâtre assis et ouvert à tous.
2: Alors, ces propositions dont vous venez de parler, elles sont bien sûr gratuites. Alors, en ce qui concerne le partenariat avec le Festival du Périgord Noir et le Festival Cultures au Cœur, donc les spectacles auront lieu place Bouquier et le Festival de la Luzège, là, ça sera place de la Libération.
4: Tout à fait.
2: Et c'est dans l'ADN de Terrasson également de proposer des spectacles de rue, et cette année, on va en avoir également.
4: Oui, tout à fait. Il y aura 3 propositions. On a la compagnie L'Archancel qui viendra proposer le spectacle EOS le 6 août à 22h, place de la Libération. Il s'agit d'un spectacle de rue mêlant magie et jonglerie LED. Et on aura également le spectacle Le Crew de la compagnie Révolution, qui est une compagnie de danse hip-hop renommée dans la région Nouvelle-Aquitaine et en France. Donc on accueillera ce spectacle le jeudi 20 août à 21h, place de la Libération, avec plusieurs danseurs hip-hop qui nous promettent de belles prouesses.
2: Toujours sur le signe de la musique, une soirée années 80, on a oublié de la citer, qui se déroulera donc le 5 août à 22h. d'ailleurs au parc de la Verne.
3: Oui, c'est ça, au jardin de la Verne, donc toujours en partenariat avec Eiffel Productions qui nous propose cette soirée et elle qui sera animée par un DJ de Brive.
2: Alors, on va quand même souligner que toutes ces animations, tous ces concerts, toutes ces propositions et spectacles sont totalement gratuits. C'était une volonté de la municipalité de proposer ça gratuitement aux terrassonnés, mais bien sûr aux visiteurs, et d'élargir un petit peu le...
3: Oui, tout à fait. C'est vraiment important aujourd'hui de pouvoir proposer une offre culturelle riche et d'autant plus gratuite. On sait qu'aujourd'hui, c'est difficile de pouvoir s'évader à moindre frais. Donc là, on propose aux terrassonnaises prioritairement de pouvoir partager un bon moment convivial en famille gratuitement. Du fait de travailler avec Eiffel Productions Bodega Tour, qui fait des scènes entre 3000 et 5000 personnes, on espère aussi drainer beaucoup de monde. Donc déjà, si on arrive à avoir 1500 personnes pour une première année, ce serait super. Mais l'idée, voilà, effectivement, c'est de faire découvrir aussi Terrasson à d'autres personnes, d'autres horizons, d'autres générations.
2: Donc cet été, rendez-vous à Terrasson.
3: Tout à fait.
2: Merci beaucoup.
3: Merci.
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0: 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Bonjour.
1: Bonjour à tous. La vigilance orange canicule s'étend ce jeudi à Paris et à sa petite couronne. 17 départements seront en vigilance orange à partir de midi. Et à cause de ces chaleurs, la SNCF a annoncé ce mercredi l'annulation de départs de trains aujourd'hui et demain par crainte de panne pour la climatisation de rames corail circulant entre Paris et le sud-ouest ainsi qu'entre Bordeaux et Marseille. Autre conséquence de cet épisode de canicule, un épisode de pollution à l'ozone touche plusieurs régions, notamment l'Auvergne-Rhône-Alpes. Le premier ministre Sébastien Lecornu doit présider aujourd'hui une réunion interministérielle pour préparer les services de l'État au prochain mois d'été. L'Assemblée nationale se prononce aujourd'hui sur le code noir. Les députés doivent abroger des textes encadrant les esclavages dans les colonies. Ce vote ouvre le volet des réparations. En Savoie, une explosion s'est produite hier soir dans une usine d'une entreprise spécialisée dans la réfrigération pour les caves à vin. 11 pompiers intervenus sur les lieux ont été blessés, dont 2 gravement. Le groupe français Michelin, l'un des leaders mondiaux des pneus, a annoncé ce matin un dispositif de départ volontaire en France concernant jusqu'à 1500 postes sur 3 ans. 22 000 policiers et gendarmes mobilisés en France, dont 8 000 rien qu'à Paris pour la finale de la Ligue des champions du PSG samedi contre Arsenal, selon Laurent Nunez. Les Champs-Élysées seront également fermés dès la fin d'après-midi pour éviter les débordements de l'an dernier. Ils sont champions de France pour la 12e fois consécutive. Le PSG Handball a été sacré hier à 2 journées de la fin du championnat et dans une rencontre disputée face à son dauphin Nantes. Succès des Parisiens 34-31, c'était à l'Accor Arena. Du côté de Roland-Garros, le phénomène français Moïse Kouamé est de nouveau sur les courts ce matin. Il est opposé au Paraguayen Valero. Hier, le tricolore de 17 ans a été éliminé en double avec Giovanni Petechi-Péricard. Assure également aujourd'hui Elsa Jacquemot, Diane Paris, Hugo Gaston, Lucas Van Hache et Arthur Rinderknecht.

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0: La nouvelle édition du festival Lardingue revient cette année ce samedi 30 mai sous la halle du Lardin Saint-Lazare. Pour connaître tous les détails de cette journée, Xavier Munoz pour cette nouvelle édition de Culture à Pop sur Cristal FM s'est entretenu avec Thomas Loseille, président de l'association Roulez Jeunesse qui porte cet événement.
1: Le festival Lardingue revient pour une troisième édition, c'est samedi 30 et dimanche 31 mai, sous la halle du Lardin Saint-Lazare. Tatoueurs, artisans, animations, karaoké, DJ party, ambiance, pin-up seront au rendez-vous, le tout au profit de l'association Roulez Jeunesse. Son président Thomas Loseille est avec nous aujourd'hui. Bonjour Thomas.
2: Bonjour tout le monde.
1: Thomas, avant de parler de ce festival, troisième édition du Lardingue Festival, je souhaiterais que vous nous rappeliez, on va dire dans les grandes lignes, ce qu'est l'association Roulez Jeunesse et ce qu'elle propose ou ce qu'elle fait au quotidien tout au long de l'année.
2: Alors, Roulez Jeunesse est une association du Lardin Saint-Lazare qui est au profit des enfants de la commune. Donc, sur diverses manifestations, nous essayons d'avoir des bénéfices qui sont reversés aux enfants, qui nous permettent de leur offrir des journées Pâques, Halloween, Arbre de Noël, etc.
1: On vous expliquait que ces bénéfices servent notamment à offrir des cadeaux aux enfants de la commune, à Noël, à Pâques. Vous nous l'avez dit à l'instant, pourquoi c'est si important de garder cette dimension, on va dire, solidaire.
2: Ben, je pense que c'est important déjà d'essayer de toucher la jeunesse, quoi. Si on garde nos jeunes dans nos communes, ça fait toujours continuer à servir notre commune.
1: On va parler de cette nouvelle édition. Le festival Lardingue revient donc pour une troisième année. On le rappelle, ça sera ce samedi 30 et dimanche 31 mai. Comment est née cette idée de mêler tatouage, artisanat et bien sûr donc solidarité?
2: Eh ben, c'est la passion de trois personnes, donc parce que bon voilà, Roulez Jeunesse est à l'origine de ce festival, mais en collaboration, en partenariat avec Art et Création et Tissio Tatou, un tatoueur de Terrasson. Et c'est la passion des trois qui nous a permis de monter ce festival.
1: Il n'y aura pas que du tatouage, on va en parler bien sûr. Est-ce que vous pensez que ce Lardingue Festival a trouvé son public? On en est à la troisième édition cette année, on le rappelle.
2: Oui, je pense qu'il a trouvé son public. Et on touche toutes les générations avec ce festival.
1: Cette année encore, l'entrée, bien sûr, restera gratuite. Concrètement, que va-t-on retrouver durant ce week-end sous la halle du Lardin Saint-Lazare?
2: Ben, sous la halle, nous allons retrouver, donc, comme les autres années, des tatoueurs de différentes régions de France avec différents styles de tatouage. Et une tatoueuse qui fait des tatouages éphémères pour les enfants et qui fera des piercings pour les adultes. Après, nous aurons des artisans qui seront présents, nous en avons eu 8, qui nous feront des démonstrations et des ateliers où le public pourra assister et créer son propre objet en fonction des ateliers qui seront proposés pour différents montants, ça sera à voir sur chaque atelier.
1: Donc on peut dire que ce festival ne s'adresse pas uniquement qu'aux passionnés de tatouage finalement?
2: Non, ce festival est vraiment sur l'art en général. C'est pour ça qu'on est, on essaye de vraiment concentrer sur l'art en général.
1: Et un petit peu pour la famille et les enfants, puisque vous avez aussi prévu des animations familiales, il y aura des jeux en bois, de la pêche au canard, ou encore du tir à la carabine. C'était important pour vous d'attirer toutes les générations, en fin de compte?
2: Oui. Je pense qu'au jour d'aujourd'hui, il faut essayer de toucher au maximum de toutes les générations. Faisant des trucs pour les enfants... On fait sortir les parents et tout. Je pense qu'au jour d'aujourd'hui, on en a vraiment besoin.
1: Côté restauration, je sais que vous y tenez. Hein. Food truck, la cochonnade qui sera en rendez-vous, une buvette, des crêpes ou encore des glaces à l'italienne. On veut faire de ce festival, en fin de compte, un moment de fête, peut-être?
2: C'est ça. Voilà, on veut faire un moment festif, vraiment, sur tout ce week-end.
1: Donc, on l'aura compris, donc, ce festival s'adresse à tous les publics. Et le samedi soir, place à l'ambiance avec un karaoké qui sera suivi du DJ party jusqu'à 2h du matin. Ça promet d'être une soirée animée.
2: Tout à fait, oui, tout à fait, très animée. Et surtout, le mot, c'est entrée gratuite, surtout ça.
1: Il y a un autre moment qui est attendu, et là on va peut-être détailler un petit peu l'événement, c'est le défilé Levin and Up, j'espère que je le prononce bien, qui aura lieu donc le samedi à 17h. De quoi on parle exactement?
2: Alors c'est-à-dire c'est un atelier, une association, Levin and Up, qui sera présente sur le festival, qui vous fait un relooking total de pin-up années 60-70, pour une somme de 20 euros et vous repartez avec une photo souvenir. En plus de ça, c'est que l'argent qui sera récolté sur cet atelier-là nous sera reversé à Roulez Jeunesse. N'hésitez pas. Et du coup, sur celles qui sont intéressés pourront participer au défilé qui aura à 17h.
1: Donc, vous allez participer au défilé, Thomas?
2: Non, moi, non, personnellement. Je pense que je serai occupé à d'autres postes.
1: On parle de pin-up, c'est pour ça.
2: Je suis pas assez, j'ai pas la taille pour être dans les pin-up.
1: On a avancé ce rendez-vous à 17h parce que, ben justement, vous avez rajouté un événement, c'est la projection de la finale de la Ligue des Champions à 18h sur grand écran.
2: Eh ben, voilà, tout à fait, ouais, on a un petit peu décalé notre programme du samedi soir parce que nous avons rajouté la projection de la finale de la Ligue PSG Arsenal qui sera retransmis sur grand écran.
1: Tout le monde pourra venir voir ce match sous la halle du Lardin Saint-Lazare. Hein.
2: Tout à fait, voilà. Mais comme on l'a dit tout à l'heure, c'est entrée gratuite. Donc toutes les activités, toutes les animations et tout ça, vous pouvez venir en profiter et on est sur entrée gratuite.
1: On va fêter la victoire hein, avec donc ce karaoké et la soirée DJ jusqu'à tard dans la nuit. Hein.
2: Eh bien c'est ça, maintenant on les attend tous derrière, on espère qu'il y aura la victoire et on en est pratiquement sûr. Donc nous serons là pour fêter la victoire avec le karaoké pour entamer la soirée et la DJ qui sera là jusqu'à 2h du matin.
1: On va passer la journée du dimanche qui aura une saveur un petit peu particulière et ce sera la fête des mères.
2: Dimanche matin c'est la fête des mères et là aussi nous avons fait un truc pour la fête des mères, c'est-à-dire que nous avons une boisson offerte à chaque maman qui se présenteront à la buvette jusqu'à 14h. Et avec le tatouage éphémère et les autres tatoueurs, il y aura possibilité de se faire tatouer en mère-enfant, avoir peut-être le même tatouage ou peut-être similaire et des trucs comme ça. Et nous avons un petit concours du plus beau tatouage mère-enfant.
1: D'accord. Il y aura peut-être des lots à gagner ?
2: Alors après, ben, nous avons une tombola le samedi, une tombola le dimanche. Donc le samedi, la tombola se tirera juste après le petit défilé des Livenup. Et le dimanche, on a une tombola aussi qui sera tirée juste avant la remise des prix.
1: Voilà, tout ça sous la halle du Lardin Saint-Lazare, je vous rappelle, samedi 30 et dimanche 31 mai. Donc au fil des éditions, Thomas, qu'est-ce qui fait, selon vous, l'identité particulière du Lardin Festival? On a l'impression que c'est un événement quand même qui prend de l'ampleur. Hein.
2: Oui, ça prend de l'ampleur, et bien tout ça, ben, grâce à vous tous qui venez sur notre festival, quoi. Voilà, c'est là que ça prend de l'ampleur. Après, même au niveau des tatoueurs, on voit que même ça parle hors département, parce que nous avons des tatoueurs qui nous contactent maintenant pour pouvoir participer à notre festival.
1: Alors, on parle de tatouage, justement, et on sent que ce festival a une dimension humaine, hein, sans doute, et peut-être plus loin des clichés, en fait, parfois associés au tatouage, qui peut avoir une connotation un petit peu négative ou un petit peu péjorative.
2: Ben c'est ça. Bon, c'est vrai que si on remonte quelques années en arrière, le tatouage avait vraiment une image très très très particulière. Mais au jour d'aujourd'hui, si on regarde bien, allez, je veux pas enflammer les choses, mais je pense qu'on est aux alentours des 80% de la population française qui est tatouée. Et ça touche tout le monde maintenant.
1: Pour organiser un tel événement, il vous faut bien sûr des bénévoles et des partenaires pour faire vivre cet événement. Donc je vous laisse nous en parler.
2: Ben oui, on a toute une équipe de bénévoles qui est derrière nous, ben, toute l'équipe déjà de Roulez Jeunesse. Après, nous avons des partenaires qui sont là pour nous suivre. Parce que nous avons le département, nous avons la communauté de communes, la mairie. Après, nous avons des partenariats pour les logements, pour ceux qui viennent de loin. Mmh. On a un partenariat avec l'hôtel Le Moulin Rouge, on a un partenariat avec le camping là. La Salvini à Terrasson. Et nous avons un autre partenariat qui nous aide aussi financièrement, c'est le Jardin d'Alicia, le fleuriste du Jardin Saint-Lazare.
1: Qu'est-ce que vous aimeriez dire aux auditrices et aux auditeurs de Crystal FM qui hésiteraient encore peut-être à venir découvrir le Lardin Festival?
2: Venez déjà passer un excellent moment. Nous allons essayer de faire de ce week-end un moment festif. Et puis c'est pas forcément que vous allez venir, que vous allez vous faire tatouer. C'est peut-être découvrir, si vous connaissez pas, découvrir des choses sur le tatouage, découvrir sur les artisans qui seront présents, et peut-être, vu qu'on a le week-end avec la fête des mères, vous donner une idée pour faire un cadeau à vos mamans.
1: Absolument. On va donc rappeler donc que ce festival Lardin, que 3e édition, hein, c'est bien ça, donc samedi 30 et dimanche 31 mai, revient donc sous la halle du Lardin Saint-Lazare. Et pour nous en parler plus en détail, nous étions donc avec Thomas Lozeille, tatoué et président de l'association Roulez Jeunesse, qui porte donc cet événement. Merci d'avoir été avec nous, Thomas.
2: Merci à vous tous. Merci beaucoup.
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0: 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Bonjour.
1: Bonjour à tous. 17 départements de l'Ouest à l'Île-de-France sont en vigilance orange à la canicule aujourd'hui. La ministre de la Santé a appelé à la prudence et à respecter les recommandations sanitaires pour éviter tout coup de chaud. En Île-de-France, la vague de chaleur s'accompagne d'un épisode de pollution à l'ozone. La préfecture de Paris a mis en place la circulation différenciée jusqu'à samedi et Île-de-France Mobilité propose un forfait journalier à prix réduit. Qualité de l'air médiocre également en région Auvergne-Rhône-Alpes. Le Premier ministre Sébastien Lecornu doit présider une réunion interministérielle ce jeudi pour préparer les services de l'État au prochain mois d'été. L'Assemblée nationale, de son côté, se prononce sur le code noir. Les députés doivent abroger des textes encadrant l'esclavage dans les colonies. Ce vote ouvre le volet des réparations. Une véritable catastrophe, le rapport pour l'année 2025 de la contrôleuse générale des lieux de privation de liberté fait état d'une situation terrifiante dans les établissements pénitentiaires et psychiatriques français, faute de moyens et d'effectifs suffisants. 22 000 policiers et gendarmes seront mobilisés en France, dont 8 000 à Paris, pour la finale de la Ligue des champions du PSG samedi contre Arsenal, selon Laurent Nunez. Les Champs-Élysées seront également fermés dès la fin d'après-midi pour éviter les débordements de l'an dernier. Le pétrole repart à la hausse sur les marchés en raison de la nouvelle opération militaire des États-Unis en Iran cette nuit. 4 drones iraniens ont été abattus près du détroit d'Ormuz et une base a été attaquée dans le sud du pays. Du côté de Roland-Garros, le phénomène français Moïse Kwame est de nouveau sur les courses jeudi. Il est actuellement opposé au Paraguayen Valero. À suivre également aujourd'hui Elsa Jacquemot, Diane Paris, Hugo Gaston, Lucas Vanache et Arthur Rinderknecht. Et puis ils sont champions de France pour la 12e fois consécutive. Le PSG Handball a été sacré hier à 2 journées de la fin du championnat et dans une rencontre disputée face à son dauphin Nantes. Succès des Parisiens 34 à 31.

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2: Bonjour à toutes et à tous. L'info locale de proximité en terrassonnée de ce jeudi 28 mai 2026. Le département de la Dordogne reste en vigilance jaune canicule ce jeudi. Les températures maximales à nouveau exceptionnelles pour la saison, jusqu'à 36 degrés attendus en Dordogne. Le vent reste très faible. Il faudra attendre samedi 30 mai pour profiter d'une légère baisse des températures. Un cas de chikungunya retrouvé à Montpon-Ménestérol en Dordogne. L'été dernier, plus de 100 malades avaient été détectés à Bergerac, ce qui en avait fait le deuxième plus gros foyer de France métropolitaine. Ce nouveau cas a été importé par une personne de passage il y a quelques jours, selon l'Agence régionale de santé. L'ARS a lancé des recherches la nuit dernière et la nuit prochaine dans 3 secteurs de la ville. Une quarantaine de personnes ont manifesté hier à Sarlat devant les 2 pharmacies du centre-ville, celle de la Boétie et la Salamandre, qui vont définitivement fermer samedi. Il ne restera que 3 pharmacies en périphérie de la ville. Dans l'une, la pharmacie est en liquidation judiciaire et dans l'autre, le gérant prend sa retraite. Les manifestants demandent au ministère de la Santé et à l'ARS d'intervenir pour empêcher ces 2 fermetures. Maxence Lacroix est champion d'Europe. Le footballeur originaire d'Aja a remporté hier la Conference League, la 3e Coupe d'Europe, avec son club anglais de Crystal Palace. Victoire 1-0 face au club espagnol du Rayo Vallecano. Le joueur a par ailleurs été sélectionné par Didier Deschamps pour aller avec l'équipe de France aux États-Unis pour participer dans quelques jours à partir du 11 juin à la Coupe du Monde de football. Dernière journée samedi 30 mai pour le festival Terra Songe à Terrasson. Le festival, ouvert avec un premier temps fort le 2 mai dernier, referme ses portes donc samedi avec de 14h à 17h des ateliers créatifs sur réservation. Ça se passera au Parc de l'Avergne sur le thème Mandragore et Baguette Magique. À 15h, toujours sur réservation dans la ville ancienne, une balade comptée est proposée avec Nel et Jack. Et à 17h30 et 21h, le spectacle de rue Les Chimères du Vent sera présenté au Parc de l'Avergne. Un pique-nique géant sera également proposé de 19h à 21h avec ambiance musicale et food truck au Parc de l'Avergne. Sur l'agenda cette semaine également, Hellfest, c'est à Villac. C'est à partir de demain, vendredi, dès 19h et samedi, toute la journée et en nocturne. C'est un festival tout à fait original. Écoutons l'une des organisatrices, Marie Courreau.
3: C'est un festival de films réalisés par des femmes, mais c'est aussi pour nous le festival de la vallée de l'Aisle, d'où son nom, le Hellfest. Et effectivement, c'est des films, on a voulu faire ce festival parce que c'est des films qui sont peu programmés, les films de femmes qu'on a peu l'habitude de voir et qui pourtant sont d'une richesse évidemment infinie. Et donc on a, comme c'est d'une richesse infinie, on a plusieurs thématiques. En fait, on n'a pas seulement, enfin le festival ne traite pas spécialement du genre ou de la place des femmes. Il traite de multiples thématiques, mais toujours traitées par des femmes. C'est le point commun en tout cas de tous ces films, mais aussi évidemment des structures, des intervenantes qui gravitent autour de tout ça.
4: Il y a une association qui est la vôtre derrière, qui est justement, qui travaille dans la formation à l'image.
3: Oui, c'est ça. Donc la structure qui est derrière, c'est les grands espaces. Et notre structure, elle fait de la médiation autour du cinéma. Et on fait en particulier de la médiation participative, c'est-à-dire qu'on invite les publics à participer à la fois à la création de films, mais aussi à ne serait-ce que de la programmation. Et ça, c'est un peu notre spécificité. C'est ce qu'on a essayé de mettre à l'intérieur de ce festival, c'est-à-dire que l'idée c'est qu'on puisse avoir un ensemble de structures qui vont travailler avec nous et qui vont à la fois programmer et aussi participer aux débats, à tout ce qu'il y a autour des films, hein, parce que c'est pas que des débats, c'est aussi des animations qu'il peut y avoir autour des films. Voilà.
4: Alors quels sont les rendez-vous importants ?
3: En fait, on a 4 grands rendez-vous. Le festival, il s'étale sur 2 jours, donc le vendredi 29 et le samedi 30. Vendredi 29, on a surtout une soirée qui va être une soirée assez festive parce que effectivement, c'est le soir où on présente avec Travelling le film La Crise de Colin Firot, qui est quand même une comédie, mais une comédie mordante, hein, et toujours aussi drôle et toujours aussi actuelle. Et autour de ça, évidemment, le bar sera ouvert, il y aura des food trucks et tout ça. Et avant, il y aura une proposition du festival Saint-Amand fait son intéressant avec une artiste et des amateurs qui vont venir nous faire Une surprise. Je n'en dis pas plus. Donc, faut venir un peu avant le film. Le film est à 21h, mais moi, je vous invite. Tout sera ouvert à partir de 19h.
4: Alors, les rendez-vous du samedi.
3: Alors, les rendez-vous. On a un grand rendez-vous le matin, puisque on commence le festival très tôt. On va accueillir à partir de 9h. Mais il y aura à 9h30 une balade qui va partir de la salle des fêtes avec la botaniste Marianne Barny, qui va un peu essayer de, et aussi l'association Les Amis du VIAC. Et Marianne, elle va nous éclairer un petit peu sur les plans qu'on peut croiser là au fil de cette balade dans Villac, les plantes qu'on peut manger. Et donc cette balade, elle sera suivie à 11h par la projection de La Terre du Milieu de la réalisatrice Juliette Guignard et des agricultrices du collectif des agricultrices 24. Alors, on a un rendez-vous autour du film The Ride de Stéphanie Gillard qui raconte l'histoire d'une chevauchée de jeunes adolescents Sioux. Cette projection sera accompagnée par la réalisatrice et par une association qui s'appelle Terre qui solidaire et qui fait de la médiation équine. Ce sera à partir de 14h jusqu'à à peu près 17h. Et à partir de 17h s'ouvre notre grande soirée construite avec à la fois le club Égalité Filles Garçons et le club cinéma du lycée de Terrasson, mais aussi avec l'association Visara qui nous a aidé à construire cette soirée qui va être une soirée assez musicale, assez festive. On va commencer par le film L'Evente qui raconte l'histoire d'une jeune volleyeuse qui est confrontée à des problèmes personnels. Et à la suite de ça, on commencera la soirée à partir de 19h sur une soirée musicale. En extérieur, il y aura d'abord un premier temps où ce sera un open mix réservé aux filles. Et cette projection surprise sera suivie après par une grande soirée musicale animée par ce sera un DJ set d'une femme creusoise qui s'appelle Josie Full Vibes. Et donc voilà, et là on partira pour toute la soirée pour un set et pour danser.
2: Voilà, c'était Marie Courreau qui nous parlait donc du festival Elle Fest à Villac. C'est à partir de demain, vendredi 19h et samedi, toute la journée et en soirée. Fin de cette édition, merci de l'avoir suivi.
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9: Vos offres d'emploi avec France Travail, antenne de Terrasson-Lavilledieu. Offre 208 QPHL. La société Salvia Yves et Fils, située à Valaujou, recherche une ou un couvreur charpentier. Un an d'expérience, une formation CAP, BEP et équivalent charpente ou autre métier du bois, ainsi que le permis B sont demandés. Le contrat proposé est un CDI de 35 heures par semaine. Offre 208 QPSP. La société Salvia Yves et Fils, située à Valaujou, recherche également une ou un menuisier atelier et pose. Deux ans d'expérience et une formation CAP, BEP, équivalent menuiserie bois ou autre métier du bois, ainsi que le permis B sont nécessaires. Le contrat proposé est un CDI de 35 heures par semaine. Offre 205 VNSD. La société Ricono Antoine, située à Tenon, recherche une ou un employé polyvalent de restauration. Deux mois d'expérience sont demandés. Contrat saisonnier de 6 mois, de 35 heures par semaine. Offre 208 CYFQ. Le camping La Nouvelle Crosse, situé à Rouffignac-Saint-Cernin, recherche une ou un saisonnier polyvalent en hôtellerie de plein air. 6 mois d'expérience et la maîtrise de l'anglais sont demandés. Tous les profils seront étudiés. Contrat saisonnier de 2 mois, de 35 heures par semaine. Offre 208 CYFT. Le camping La Nouvelle Crosse, situé à Rouffignac-Saint-Cernin, recherche également une ou un autre saisonnier polyvalent en hôtellerie de plein air. Les débutants sont acceptés. Contrat saisonnier de 2 mois, de 35 heures par semaine. Toutes ces offres et le clic agenda sont disponibles sur francetravail.fr et crystalfm.org.

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0: 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Bonjour.
1: Bonjour à tous. 17 départements de l'Ouest à l'Île-de-France sont en vigilance orange à la canicule aujourd'hui. La ministre de la Santé a appelé à la prudence et à respecter les recommandations sanitaires pour éviter tout coup de chaud. L'Assemblée nationale a approuvé à l'unanimité l'abrogation du Code noir près de 180 ans après l'abolition de l'esclavage. Il doit maintenant être examiné au Sénat, mais aucune date n'a pour l'heure été fixée. Une catastrophe. Le rapport pour l'année 2025 de la contrôleuse générale des lieux de privation de liberté fait état d'une situation terrifiante dans les établissements pénitentiaires et psychiatriques français, faute de moyens et d'effectifs suffisants. 22 000 policiers et gendarmes seront mobilisés en France, dont 8 000 à Paris pour la finale de la Ligue des champions du PSG samedi contre Arsenal. Les Champs-Élysées seront également fermés dès la fin d'après-midi pour éviter les débordements de l'an dernier. En Savoie, une explosion s'est produite hier soir dans une usine d'une entreprise spécialisée dans la réfrigération pour les caves à vin. 11 pompiers intervenus sur les lieux ont été blessés, dont 2 gravement. Le groupe français Michelin, l'un des leaders mondiaux des pneus, a annoncé hier un dispositif de départ volontaire en France concernant jusqu'à 1500 postes sur 3 ans. Des victimes françaises de l'incendie de Crans-Montana ont décidé de se fédérer en association pour agir collectivement dans la durée. L'association regroupe une quarantaine de victimes et proches de victimes blessées ou décédées. Le pétrole repart à la hausse sur les marchés en raison de la nouvelle opération militaire des États-Unis en Iran cette nuit. 4 drones iraniens ont été abattus près du détroit d'Ormuz. Du côté de Roland-Garros, le phénomène français Moïse Kouamé est de nouveau sur les cours ce jeudi. Il est actuellement opposé au paraguayen Valero et le français a remporté le premier set. À suivre également aujourd'hui Elsa Jacquemot, Diane Paris, Hugo Gaston, Lucas Van Hache et Arthur Rinderknecht. Et puis ils sont champions de France pour la 12e année consécutive. Le PSG Handball a été sacré hier à 2 journées de la fin du championnat grâce à sa victoire sur son dauphin Nantes.

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0: 30 ans, ça se fête et c'est justement ce que va faire l'association terrassonnaise Temps Jeune ce samedi 30 mai dès 11h au stade des Chauffours à Terrasson. Et pour nous en parler plus en détail dans cette nouvelle édition de Chacun pour tous sur Cristal FM, Xavier Munoz s'est entretenu avec Sonia Gerboui et Founda Khan, respectivement coordinatrice et animatrice de l'association.
1: Aujourd'hui, on parle d'un anniversaire pas comme les autres. Depuis 30 ans, l'association Temps Jeune accompagne les enfants, les adolescents et les familles du Terrassonnais à travers des projets éducatifs, culturels et citoyens. Et pour célébrer ces trois décennies d'engagement, une grande journée festive sera organisée ce samedi 30 mai au stade des Chauffours à partir de 11h avec des animations, des jeux, de la musique et bien sûr beaucoup de convivialité. Et l'actualité de Temps Jeune continue aussi sur scène avec La Révolte des Enfants. C'est une comédie musicale créée par les jeunes de l'association. Elle sera présentée le samedi 6 juin prochain au Centre culturel de Terrasson. Et pour nous en parler aujourd'hui, nous recevons Sonia Gerboui, coordinatrice, et Founda Khan, animatrice de l'association Temps Jeune. Bonjour mesdames.
2: Bonjour.
1: On va parler de Temps Jeune tout d'abord, qui fête donc ses 30 ans cette année. Et avant de parler de cette journée justement du 30 mai, rappelez-nous un petit peu l'histoire et comment est née cette association Temps Jeune, qui est une association importante sur Terrasson et le Terrassonnais.
2: Temps Jeune a été créé il y a 30 ans. C'est un projet qui a été monté par les assistantes sociales du Terrassonnais, donc le département. À la base, c'était le club de prévention itinérance, avant que ça s'appelle Temps Jeune, qui avait pris le programme de Paris, le programme d'aide à la réussite et l'insertion. Après, en 96, du coup, l'association a été créée par Yannick Pénichon, qui était présidente, et Florence Laval, qui était coordinatrice.
1: Et depuis ces trois décennies, quelles sont, on va dire, les grandes missions qu'opère Temps Jeune auprès des enfants et des familles du Terrassonnais?
2: Tout d'abord, le CLAS, contrat local d'accompagnement à la scolarité, donc anciennement le Paris. Et on s'est développé depuis quelques années en espace de vie sociale, donc pour toucher tous les habitants du Terrassonnais.
1: En 30 ans, bien sûr, tout ça a évolué dans les besoins, notamment des jeunes. Et quelles ont été les principales évolutions, justement, de l'association pour s'adapter aux nouvelles générations?
2: Il y a eu de plus en plus de demandes d'aide à l'accompagnement à la scolarité pour les enfants, parce qu'au départ, on touchait que les quartiers, le quartier de la Bourribasse et du Maraval. Et après, on s'est ouvert sur le centre-ville et notamment sur le collège aussi, où il y a de plus en plus d'enfants. Après, on s'est rendu compte qu'il y avait aussi un besoin d'accompagner les familles, les parents, autour de la parentalité, mais pas que aussi, pour vivre ensemble et créer du lien social.
1: Alors, cette journée du 30 mai, samedi 30 mai, cette journée anniversaire, en fait, les 30 ans, on le rappelle, ça va se passer au stade des Chauffours. C'est avant tout un moment qui se veut festif et bien sûr un moment de partage.
3: Mais du coup, on se retrouvera le 30 mai à partir de 11h au stade des Chauffours pour fêter les 30 ans de Temps Jeune.
2: Le but, c'est vraiment de rassembler les anciens, les nouveaux, de pouvoir revoir les anciens présidents, les anciennes familles, tous ceux qui ont œuvré pour Temps Jeune depuis 30 ans et se retrouver et se remémorer tous les souvenirs.
1: C'est vraiment un moment que vous voulez de retrouvailles peut-être?
2: Oui, c'est ça, exactement.
1: Est-ce que vous pouvez nous présenter justement le programme de cette journée? Il y aura des animations, des jeux, de la musique. Je vous laisse nous présenter un petit peu ce qui va se passer cette journée-là.
3: On va se retrouver autour d'un apéritif dînatoire pour un petit moment de convivialité. Et ensuite, on a prévu également des petits jeux pour les enfants. On aura un peu de musique.
2: On veut faire parler un peu les anciens présidents. Donc, il y aura un moment de discours avec tous les présidents qui sont passés par Temps Jeune, avec un petit visionnage photo pour se remémorer les souvenirs.
1: Ça va commencer à quelle heure? Je crois qu'on ne l'a pas dit.
2: À partir de 11h.
1: À partir de 11h, donc sur le stade des Chauffours. 30 ans pour partager, 30 ans de retrouvailles. Et voilà. Est-ce que vous attendez beaucoup d'anciens, justement, ce jour-là? Est-ce que vous espérez retrouver beaucoup d'anciens?
3: Bah, on aimerait beaucoup. D'ailleurs, c'était nostalgique quand on était en train de rechercher tous les anciens animateurs, les présidents aussi, enfin...
1: Et justement, vous parlez de ça, qu'est-ce qui vous a marqué quand vous avez fait ces recherches-là? Est-ce qu'il y a un moment, une petite anecdote qui vous a le plus marqué?
3: Mais moi, j'ai l'impression. J'étais plus sur la sélection des photos. Mais Sonia me sortait les prénoms, alors je disais, je me souviens, elle est animatrice au Maraval. Sonia aussi, moi aussi, on a été aussi en tant qu'enfant dans ces sites-là. Et j'espère qu'on retrouvera nos animatrices.
1: Retrouvez donc vos anciennes animatrices, hein, maintenant que vous l'êtes devenues, les anciens présidents, ceux qui ont œuvré, bien sûr, pour cette association Temps Jeune, qui fête ses 30 ans, on le rappelle, donc, ce samedi 30 mai. Temps Jeune, c'est aussi des projets culturels, on en a parlé en introduction. Parmi eux, il y a cette comédie musicale, La Révolte des Enfants. Est-ce que vous pouvez nous en dire un petit peu plus là-dessus? Elle sera présentée le 6 juin prochain au Centre culturel de Terrasson.
2: Oui, c'est un gros projet qu'on a voulu mener cette année. On a été un petit peu ambitieux. On a voulu présenter aux enfants du théâtre, de la danse, du chant, et tout rassembler sur une comédie musicale qu'ils auront eux-mêmes écrit. Donc on est content de pouvoir faire deux représentations le 6 juin pour montrer tout le travail accompli par les enfants.
1: Ça doit être un travail important quand même, qui date pas d'hier.
3: On a commencé ça en début d'année. Tous les mercredis, on se retrouve avec les enfants ainsi que les intervenantes. C'est vraiment du boulot. Je souhaite déjà féliciter les enfants, ils ont été très assidus.
1: Pourquoi ce titre, La Révolte des Enfants, un peu intriguant?
2: C'est la compagnie Estomaquée pour le théâtre qui ont voulu travailler sur le thème de chevaleresse et elles ont fait faire des petites scénettes aux enfants au tout début d'année, en octobre. Et voilà ce qui est ressorti un peu de l'imagination des enfants.
1: Petit mot sur la compagnie, les Estomaquées qui sont originaires de la Dornac et qu'on a reçu tout récemment sur notre antenne. Donc cette représentation, on le rappelle, aura lieu le 6 juin prochain au Centre culturel de Terrasson. Je suppose que c'est ouvert à tout le monde, hein.
2: Oui, il faut réserver les places.
1: Est-ce qu'il y a une petite participation?
2: Oui, 5 euros par personne. C'est gratuit pour les moins de 12 ans. Et voilà, il faut réserver parce qu'il y a deux dates. Il y a le deux horaires, 11h et 14h30. Et pour que tout le monde puisse avoir ses places, il vaut mieux nous appeler avant.
1: Alors, on vous appelle vous ou on appelle le centre culturel pour réserver?
2: Bon, c'est nous. Au 05 53 50 66 61.
1: Concernant le travail sur ce spectacle, c'est peut-être aussi une façon pour les jeunes de gagner en confiance et de pouvoir s'exprimer, on va dire, peut-être autrement.
3: C'est exactement ça. On avait beaucoup d'enfants qui étaient réticents. Ils se sont trouvés un petit talent, on va dire. Et vraiment, on voit bien que ça les a beaucoup aidés dans la confiance en soi.
1: Et on imagine, voilà, derrière tous ces projets, il y a beaucoup de bénévoles. Il y a vous, bien sûr, hein, de l'association, beaucoup de bénévoles, des animateurs et des partenaires qui se sont mobilisés, notamment pour ce spectacle, mais aussi pour l'association Temps Jeune.
2: Oui, et pour ce spectacle, du coup, on tenait à remercier la compagnie Estomaquée pour le théâtre, Émilie de Vivacité et Madame Cheyrou, qui est institutrice à l'école Jacques Prévert.
1: Alors après ces 30 ans, c'est une date anniversaire importante, est-ce que vous avez déjà des projets futurs ou des envies peut-être pour la suite de l'aventure?
2: On est vraiment dans la préparation, donc pas trop encore dans les projets. D'accord. Mais on a fait un voyage avec les femmes il n'y a pas très longtemps en Espagne. Et là on est déjà parti pour recréer un voyage avec le groupe d'adhérentes. Donc on est déjà un petit peu pris et on aimerait aussi rechercher un nouveau projet pour les enfants pour l'année prochaine. Donc peut-être la radio du coup.
1: Voilà, donc vous pouvez lancer un appel à la radio, donc c'est fait. Comment on contacte Temps Jeune? Je sais que vous avez aussi un local sur Terrasson depuis peu, hein, en fin de compte.
2: Oui, ça va faire 2 ans qu'on a le local 3 rue Cournary à Terrasson. Et sinon, vous pouvez nous contacter sur les réseaux. On a notre page Facebook, EVS Temps Jeune, la page Instagram, EVS Temps Jeune. Et sûrement, on a nos numéros perso et
1: qui sont disponibles.
2: Qui sont disponibles, oui.
1: On va donc rappeler les 30 ans de Temps Jeune, samedi 30 mai à partir de 11h au stade des Chauffours à Terrasson. L'entrée est libre, bien évidemment, on le précise quand même. Et la comédie musicale La Révolte des Enfants, samedi 6 juin au Centre culturel de Terrasson à 11h et 14h30, avec une entrée à 5 euros, donc on réserve directement chez vous. Et pour nous en dire plus sur cette association et sur cet bel anniversaire, nous étions donc avec Sonia Gerboui, coordinatrice et funda animatrice pour l'association Temps Jeune. Merci d'avoir été avec nous sur Crystal FM. On vous souhaite un très bel anniversaire.
2: Merci beaucoup.
3: Merci beaucoup.

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0: 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Bonjour.
1: Bonjour à tous. Près de 200 000 demandes ont été enregistrées pour l'aide aux grands rouleurs de 100 euros. Le portail pour réclamer cette indemnité a ouvert hier. Hier aussi, Total Energy a annoncé prolonger le plafonnement des prix des carburants à 1,99 euros pour le litre d'essence, 2,25 euros pour le diesel pour le mois de juin. 22 000, c'est le nombre de policiers et gendarmes mobilisés dans toute la France, dont 8 000 à Paris. C'est pour samedi, en prévision de la finale de la Ligue des Champions entre PSG et Arsenal à Budapest. Un dispositif de sécurité très important pour éviter les incidents, notamment sur les Champs-Élysées et autour du Parc des Princes dans la capitale où le match est retransmis. Pas d'exploit hier pour le français Valentin Royer, éliminé par Novak Djokovic en tennis à Roland-Garros. Quentin Alice se qualifie pour le troisième tour aux dépens d'Hugo Humbert. Il y a 6 tricolores aujourd'hui sur les cours. Et puis toujours 17 départements placés en vigilance orange à la canicule aujourd'hui.

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1: Bonjour à toutes et à tous, bienvenue dans notre chronique hebdomadaire, ça pousse en Périgord.
2: Et bonjour Léo.
1: Bonjour Laurent, bonjour Xavier, bonjour.
2: Et bonjour à tous les jardiniers. Merci pour cette introduction Léo. Donc
1: ça change.
2: Aujourd'hui, voilà, ça change. Qu'est-ce qu'on a mené pour cette fin de semaine du mois de mai ? Spéciale fête des mères.
1: Tout à fait, on a amené voilà, de quoi offrir à nos mamans de magnifiques rosiers
2: voilà.
1: Qui sont en bouton, qui sont fleuris et aussi des agrumes. Donc aujourd'hui, on va parler des rosiers et des agrumes.
2: Voilà.
1: Et aussi
2: alors,
1: un petit peu d'astuces et traitements au jardin.
2: Rosiers, agrumes, une petite spéciale fête des mères, on est déjà à la fin mai.
1: Oui.
2: Les températures et les jardins vont bientôt reprendre un peu d'activité parce qu'avec cette fin mai un peu pluvieuse, donc c'était un peu difficile, mais c'est reparti. Et bien sûr, on vous donnera des astuces bien sûr de traitement parce qu'il va falloir faire attention aux maladies et à tout ce qui s'ensuit.
1: Voilà, donc on va commencer par les rosiers.
2: Regarde-moi ce beau rosier, Léo.
1: On a de magnifiques rosiers.
2: Rosier en bouton. Celui-là, en l'occurrence, c'est un de couleur rouge bordeaux qu'il faudra mettre en pleine terre rapidement.
1: Bon, c'est des rosiers en buisson, c'est pas du grimpant, on n'a pas de rosier grimpant.
2: Il faudra bien sûr surveiller tout ce qui est maladie de la tache noire et tout autre puceron dans les mois à venir sur ce type de rosier.
1: Tout à fait, et bien suivre aussi l'arrosage. On le met en pleine terre, on ne l'oublie pas l'été parce que sinon, eh ben, les feuilles vont jaunir et puis bon, il y aura une mauvaise, moins bonne reprise, on va dire.
2: Voilà.
1: Donc ça, c'est important, mais les rosiers sont beaux, c'est un très bon cadeau. Aussi, on peut offrir un agrume. Et pourquoi pas, par exemple, un kumquat.
2: Voilà, comme tu nous as amené. Nous, on a une collection de belles agrumes, de petite taille, à des prix corrects. Du citron vert, du pamplemousse, de l'oranger de plusieurs variétés, du citronnier de plusieurs variétés.
1: Couleurs différentes. Des formes différentes.
2: En 8 litres, à rempoter dans un conteneur un peu plus grand, avec toujours, on le répète, terreau agrumes, 2/3, 1/3, avec bien sûr un apport de fertilisant.
1: Ah oui, il faut vraiment les fertiliser, ouais.
2: Ouais. Et donc, bien sûr, celui-là, donc, ils sont prêts à l'emploi, on va dire, nos agrumes, et ils sont prêts taillés déjà. En ce moment, c'est aussi la période de tailler les agrumes.
1: Voilà, tout ce qui va en fait monter un peu en l'air. Vous voyez, un agrume, il faut essayer que ça se passe quand même une boule. Voilà, des fois, il y a quelques branches, une ou deux, c'est le citronnier, il fait beaucoup, le citron 4 saisons, par exemple.
2: Ouais.
1: Et bien ça, il faut le tailler parce qu'en fait, ça puise beaucoup d'énergie pour rien. Et puis, bon, c'est un peu plus esthétique d'avoir un agrume vraiment bien rond, bien beau. Et alors les citronniers, là, une petite astuce quand même, parce que là, il va commencer à faire très chaud, les 30 degrés là tous les jours. Donc il faut vraiment, si on le met en plein soleil, si c'est plein soleil l'agrume, il faut l'arroser tous les deux jours.
2: C'est
1: et
2: ça.
1: Tous les deux jours, on lui met 6 litres d'eau et ça lui fait du bien. On met une petite coupelle, même si ça déborde, il faut vraiment qu'il ait un arrosage vraiment très souvent.
2: Malgré
1: et
2: tout,
1: c'est le secret de bon voilà, citron.
2: C'est ça, malgré tout, les agrumes en général nécessitent un désarrosage régulier, une nutrition très régulière. Et si, bien sûr, juillet, août, on voit qu'il fait très très chaud, que ça dépasse au-delà de 35 degrés, on les met à mi-ombre.
1: Oui.
2: Ça sera que du mieux pour eux, c'est-à-dire une exposition sud-est.
1: L'idéal, c'est aussi de, voilà, tous les 3-4 mois, de leur mettre un petit peu d'engrais, soit en surfaçage, soit lors de l'arrosage. Et c'est vraiment le secret d'un citronnier bien vert et de beaux citrons.
2: Attention au parasitisme, c'est bien sûr la cochenille, parce qu'on n'a plus des produits qu'il faut pour les exterminer. Donc on les surveille à la brosse à dents et ou avec une petite brosse, on fait tomber. Et c'est surtout aussi en conteneur les fourmis.
1: Ah, oui.
2: J'ai remarqué que les fourmis, bon, ça fait pas... on va dire que ça fait pas crever l'agrume en général.
1: Non,
2: mais elles vont
1: le terreau, voilà.
2: Voilà, elles remuent le terreau, ça fait des galeries. Au bout d'un moment, ça peut devenir gênant au niveau système racinaire. Donc, il faut mettre des petits pièges à fourmis ou en mouillage. Il existe des répulsifs à fourmis qu'on peut mettre. C'est très important parce qu'elles adorent se réfugier dans tous ces terreaux. Attention aux fourmis, attention à la pyrale et attention aux cochenilles.
1: Tu parles de pyrale, Laurent. Ouais. On va enchaîner sur ça.
2: Allez, on enchaîne sur les astuces de la semaine.
1: Les astuces. Donc on parle de pyrale, donc ça fait ça fait allusion aux buis, hein, donc
2: voilà.
1: C'est le moment. Attention, on surveille bien les buis, nos buis, et ben, s'il y a pyrale, on va traiter.
2: Pour ceux qui ont la chance d'avoir encore des beaux buis, des belles buxerées, comme je suis en train de tailler en ce moment, donc ça a fait des cocons déjà, bon, les papillons ont pondu, et là, avec ce temps, avec cette forte chaleur, il va y avoir éclosion, donc à surveiller. Donc le moyen préventif pour les buis, c'est... de passer le râteau, de les brosser, de les souffler, mais il n'empêche qu'il va y avoir de la pyrale dans les prochains jours, donc à surveiller. Ceux qui ont des insecticides, on n'hésite pas à en mettre. Après, il y a des pièges qu'on peut mettre aussi, et puis donc la pyrale du buis, c'est une chenille en quelques jours.
1: En quelques jours, elle décime tout. Ouais.
2: Elle décime tout.
1: Donc, on n'oublie pas de passer sinon un petit coup de Bacillus Thuringiensis qui va très bien.
2: Oui. Donc,
1: c'est le meilleur compromis pour lutter contre ce parasite. Hein.
2: Voilà, c'est ça. Et, Bacillus, ouais. Soufflage au petit souffleur, et puis on brosse les buis. Voilà, et puis donc c'est aussi le moment. C'est aussi on en aperçoit parce que c'est aussi le moment de tailler et de reformer les buis. Pas trop sévère parce que avec des fortes chaleurs, ça risque de brûler. Donc voilà. Donc la pyrale du buis à surveiller. Ensuite,
1: autre maladie du jardin, on va parler du mildiou.
2: Ah.
1: Et le mildiou, il est arrivé parce que moi, je l'ai vu dans la vigne déjà. Et voilà. Je peux vous dire que ça commence, et les feuilles commencent à cloquer. Donc là, il faut y passer un coup de bouillie bordelaise.
2: Et oui, avec cette humidité qu'on a eue, parce que donc on a dû ramasser environ, on va dire, si on va être large, 100 mm.
1: 100 mm d'eau.
2: Donc avec 30 degrés.
1: L'alternance de température, on passe de 5-6 degrés, même des fois 4 le matin, à 30 degrés aujourd'hui, même plus, 34. Donc là, on y passe de la bouillie bordelaise sur la vigne, sur les fruitiers et aussi au jardin.
2: Voilà.
1: Donc tout ce qui va être tomates et même un peu les cucurbitacées, on peut en mettre aussi.
2: On peut en mettre aussi, les aubergines, les poivrons, on passe du cuivre partout. Ce qui est important, c'est de bien maintenir la dose.
1: Ouais. 20 grammes par litre.
2: Sur du curatif, on le répète, c'est du 20 grammes par litre, mais on le fait avec ce temps sec là. Il faut tout de suite stopper l'hémorragie.
1: Ouais.
2: Et moi, je rajouterais même, donc, je le fais, on le fait, de faire un cuivre sur les oliviers.
1: Hein,
2: oui. Ça les redurcit, comme ça les prévient de la maladie de l'œil du paon.
1: L'œil du paon, qui est visible.
2: Et autres maladies fongiques.
1: Et puis même, on peut en mettre aussi sur les rosiers. On a parlé du rosier en introduction.
2: Oui.
1: Un petit coup sur les rosiers. Et moi, j'aime bien c'était une astuce de mon voisin. Il y mélangeait avec la bouillie du soufre un petit peu.
2: Un peu de soufre.
1: Un
2: peu de soufre mouillable.
1: Et c'est bien que les deux, là, en mélange. Pas trop concentré le soufre, mais c'est vrai que c'est bien.
2: Pour la vigne,
1: c'est pas mal.
2: Pour les raisins, c'est le top.
1: Donc attention à toutes ces maladies qui arrivent.
2: Tant qu'on est dans les astuces, donc on vous demande de bien surveiller les arrosages, Léo.
1: Ah oui. Alors tout ce qu'on a planté, voilà. Donc soit à l'automne pour la Sainte-Catherine ou là au printemps, là, entre mars et aujourd'hui, donc on n'oublie pas l'arrosage. Donc il faut arroser, là il fait chaud, c'est bon, 2-3 fois par semaine.
2: Voilà, les fruitiers qu'on a plantés en racine nue sont en pleine activité de développement racinaire. On n'oublie pas de les arroser, malgré les 60, 80 mm qui sont tombés, ça fait du bien. On désherbe bien au pied parce que sinon c'est les adventices qui vont rentrer en concurrence avec le fruitier.
1: On est gourmande aussi, des fois il y a le porte-greffe qui peut repousser. Au niveau du collet, au niveau du sol, ou même sur le tronc, les 10 premiers centimètres du tronc jusqu'au 1 mètre, à peu près 1 mètre 50, on enlève tous ces petits gourmands parce que ça puise de l'énergie.
2: Ça le fait beaucoup sur les pruniers, sur les couetches, sur les mirabelles et vars.
1: Même les cerisiers, des fois, ça repousse. Donc ça, on enlève à la main, tac, on le casse parce que ça puise de l'énergie.
2: Ce qui est important, c'est que le système racinaire se mette bien en place. Tout ce qui est adventice, on élimine parce que c'est de la concurrence. Et non pas quelque chose de bien. Hein. Donc voilà. Et on vous dit pas d'arroser tout de suite, mais là, d'ici une semaine, là, je pense que s'il fait 27-30 degrés tous les jours, il faut faire une petite cuvette, refaire une petite cuvette.
1: D'arrosage.
2: Et une fois par semaine, on y met 7 à 8 litres d'eau par fruitier.
1: Et
2: sans hésiter.
1: Une autre petite astuce, parce que moi j'ai eu le cas à la maison, les chevreuils sont venus gratter prunier à la maison.
2: Attention.
1: Ils m'ont gratté l'écorce. Et qu'est-ce qu'on fait quand le gibier est passé? Des fois il y a du mal, ça tue le fruitier. Ou sinon, moi j'y ai mis, ça l'a sauvé à peu près. On y met un peu de mastic pour cicatriser un petit peu partout où le fruitier ou l'écorce est pelée. Parce que sinon, par exemple, un prunier, un pêcher, ça va le tuer direct en fait. Donc on met un petit mastic le Pelton, la marque, le mastic agréfé en fait.
2: Ouais.
1: Et ça va un petit peu cicatriser au niveau où l'écorce est arrachée. Et c'est vrai que c'est pas mal. Donc c'est une petite astuce encore une fois. Pour redonner vie un petit peu à notre fruitier abîmé.
2: Au prix où coûtent les fruits et avec les bonnes récoltes qu'on peut se permettre d'avoir, c'est important quand même.

0: Comme ça, ben, on est pas embêté. Hein.
1: Bon, j'espère qu'on se régale.
0: Ah ouais, ben les cerises, on en
1: avec
0: ramasse.
1: Avec les cerises.
0: Des pleins paniers.
1: Oui.
0: Voilà, les reverchons.
1: Burla, Delphingen va arriver. Ouais, là, c'est excellent. C'est la merveille. Et puis, on se régale toujours avec les fraises.
0: Ah, les fraises.
1: C'est une pure merveille dans les jardins. T'en ramasses, je sais, Léo.
0: Ah ouais, des pleins paniers à Brignac.
1: Voilà. À Brignac. Bon, ben, très bien.
0: Des bonnes fraises, des salades aussi qui arrivent. Et puis, les légumes, voilà, ça pousse.
1: Et bien, les légumes, ça pousse. Il y a eu assez d'eau. Maintenant, place à la binette et au sarclage. Parce
0: ah,
1: que
0: ben, l'herbe, elle pousse. J'ai vu dans mes oignons. Il va falloir que j'y désherbe un peu les oignons rouges.
1: Bon.
0: Qu'on avait repiqué au mois d'avril. Là, il va falloir y mettre un petit coup d'arrachage d'herbe, de désherbage.
1: Bon, mais écoutez, suivez bien nos astuces. Et bon, n'oubliez pas. Donc, n'oubliez pas, avant ça pousse, Léo.
0: Oui.
1: Donc, on sera ouvert.
0: Dimanche.
1: Pour la fête des mères.
0: Voilà, hein, dimanche donc, 30 mai.
1: 30 mai, c'est ça. Donc on sera là pour vous accueillir.
0: De 9h à midi. Exceptionnellement,
1: voilà.
0: On est ouvert.
1: Puis.
0: On n'oublie pas.
1: Et puis, n'oubliez pas, ça pousse en Périgord. Merci.
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1: 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Bonjour.
2: Bonjour à tous. Près de 200 000 demandes ont été enregistrées pour l'aide aux grands rouleurs de 100 euros. Le portail pour réclamer cette indemnité a ouvert hier. Hier aussi, Total Energy a annoncé prolonger le plafonnement des prix des carburants à 1,99 euros pour le litre d'essence, 2,25 euros pour le diesel pour le mois de juin. 22 000, c'est le nombre de policiers et gendarmes mobilisés dans toute la France, dont 8 000 à Paris. C'est pour samedi, en prévision de la finale de la Ligue des Champions entre PSG et Arsenal à Budapest. Un dispositif de sécurité très important pour éviter les incidents, notamment sur les Champs-Élysées et autour du Parc des Princes dans la capitale où le match est retransmis. Pas d'exploit hier pour le Français Valentin Royer, éliminé par Novak Djokovic en tennis à Roland-Garros. Quentin Alice se qualifie pour le troisième tour aux dépens d'Hugo Humbert. Il y a 6 tricolores aujourd'hui sur les courts. Et puis toujours 17 départements placés en vigilance orange à la canicule aujourd'hui.

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0: 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Bonjour.
1: Bonjour à tous. Le ministère de l'Éducation nationale a dévoilé un plan contre les vagues de chaleur dans les écoles publiques et privées. Chaque académie devrait identifier les établissements les plus exposés afin de prioriser les financements. Des aménagements sont prévus pour protéger les élèves et le personnel, notamment pendant les examens. En dernier recours, une fermeture pourra être décidée localement. Et selon une enquête du syndicat SNES-FSU, justement, 77,6% des collèges et des lycées ont enregistré plus de 30 degrés cette semaine. Dans 90% des établissements où la température dépassait 28 degrés, les conditions restaient très difficiles. Le syndicat alerte aussi sur l'absence d'adaptation dans 87% des établissements. L'Assemblée nationale a adopté à l'unanimité en première lecture l'abrogation du Code noir et des textes encadrant l'esclavage dans les anciennes colonies françaises, jamais officiellement supprimées depuis 1848. La proposition de loi a reçu le soutien de tous les groupes politiques. Le groupe Michelin a annoncé un plan de départ volontaire pouvant concerner jusqu'à 1500 postes en France sur 3 ans. Ces suppressions toucheraient à la fois les fonctions tertiaires et l'industrie dans un contexte d'instabilité économique et de forte concurrence internationale. On continue avec l'Iran qui a dénoncé des violations du cessez-le-feu après des frappes américaines sur la ville côtière de Bandar Abbas. Téhéran condamne fermement ces attaques et promet de prendre toutes les mesures nécessaires pour défendre sa souveraineté. Un homme suisse de 31 ans a blessé 3 personnes à l'arme blanche ce matin dans une gare près de Zurich avant d'être arrêté. Les victimes âgées de 28, 43 et 52 ans ont été hospitalisées. Le mobile de l'attaque reste inconnu et fait l'objet d'une enquête. Et enfin en tennis, Moïse Kouamé livre une bataille incroyable sur le Suzanne Lenglen face à Vaiero avec une fin de 5e set très accrochée. Un Roland-Garros plein de surprises avec Yannick Sinner diminué qui a quant à lui été éliminé par Cerundolo.

0: 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Bonsoir.
1: Bonsoir à tous. Benjamin Netanyahou a déclaré avoir ordonné à l'armée israélienne de prendre le contrôle de 70% de la bande de Gaza. Cette annonce intervient alors que les opérations militaires israéliennes se poursuivent dans le territoire palestinien. Le ministre de l'Éducation nationale, lui, a dévoilé un plan contre les vagues de chaleur dans les écoles publiques et privées. Chaque académie devrait identifier les établissements les plus exposés afin de prioriser les financements. Des aménagements sont prévus pour protéger les élèves et le personnel, notamment pendant les examens. Et en dernier recours, une fermeture pourrait être décidée localement. Et justement, selon une enquête des syndicats, 77,6% des collèges et des lycées ont enregistré plus de 30 degrés cette semaine. Dans 90% des établissements où la température dépassait 28 degrés, les conditions étaient extrêmement difficiles. Le syndicat alerte également sur l'absence d'adaptation dans 87% des établissements. Justice à présent, Patrick Balkany a été condamné à 3 ans de prison ferme sans mandat de dépôt, 500 000 euros d'amende et 10 ans d'inéligibilité pour détournement de fonds publics. L'ancien maire de Levallois-Perret, également condamné dans une affaire d'emploi de complaisance, a annoncé faire appel. Et on poursuit avec l'Assemblée nationale qui a adopté à l'unanimité en première lecture l'abrogation du Code noir et des textes encadrant l'esclavage dans les anciennes colonies françaises, jamais officiellement supprimées depuis 1848. La proposition de loi a reçu le soutien de tous les groupes politiques. Le groupe Michelin a annoncé, lui, un plan de départ volontaire pouvant concerner jusqu'à 1500 postes en France sur 3 ans. Ces suppressions toucheraient à la fois les fonctions tertiaires et l'industrie dans un contexte d'instabilité économique et de forte concurrence internationale. Et enfin, en tennis, Moïse Kwame est incroyable. Il s'est imposé en 5-7 après un super tie-break complètement fou face à Vaiero. Le Français de 17 ans est donc à qualifier pour le prochain tour. Et puis, coup de tonnerre également pour Yannick Sinner qui s'est incliné face à Serundolo après avoir été diminué.

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0: Ah zut, j'ai encore oublié mon rendez-vous. Une vraie tête de linotte. Oh, quel joli petit oiseau. Mais savez-vous pourquoi nous utilisons cette expression?
2: Ah oui, tiens, pourquoi on dit ça?
0: Le mot linotte vient du latin linaria, qui désignait les graines de lin, une des nourritures préférées de ce petit oiseau. La linotte est en fait un petit passereau, avec un chant très doux. Il installe un nid fait à la va-vite, hop hop hop, assez proche du sol, sans trop se préoccuper de le dissimuler aux yeux des prédateurs. Oiseau connu pour être volage et constamment en mouvement, l'expression « tête de linotte » désigne quelqu'un d'étourdi, qui manque de concentration ou de mémoire. Dans tous les cas, l'expression reste légère et bienveillante, un peu comme une taquinerie. Dans le langage courant, l'expression « tête de linotte » est souvent utilisée par des personnes elles-mêmes pour se qualifier d'étourdi, avec un mélange d'humour et d'autodérision pour adoucir des situations où la distraction aurait pu agacer. Dire « quelle tête de linotte je suis ?» revient donc à reconnaître une erreur ou un oubli de manière légère et sans se prendre trop au sérieux. En somme, être une tête de linotte n'est pas si grave. C'est même parfois un trait attachant. Un conseil donc, si vous avez tendance à oublier des choses, dites que vous êtes une tête de linotte et hop, vous serez pardonné. Voilà, maintenant vous le savez et vous dormirez moins bête ce soir.
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0: L'Amicale des sapeurs-pompiers de Terrasson prépare la 5e édition du challenge de Rugby Touch à la mémoire de leur camarade et ami Alexandre Gauthier. Cet événement se déroulera au stade André Baudry ce samedi 30 mai. Pour nous en parler plus en détail dans une nouvelle édition de Chacun pour tous sur Cristal FM, Enzo Ferraz-Marcelli s'est entretenu avec Christophe Logénie, coordinateur de l'Amicale des sapeurs-pompiers de Terrasson.
1: Ce samedi 30 mai, l'Amicale des sapeurs-pompiers de Terrasson organise un tournoi de touch rugby au stade André Baudry de Terrasson. Pour en parler avec nous, l'organisateur de l'événement, Christophe Logénie, bonjour.
2: Bonjour.
1: Alors comment est née l'idée de ce tournoi ?
2: En fait, on a malheureusement perdu un collègue trop jeune, à l'âge de 24 ans, en service commandé. Et on pense que le rugby est quelque chose qui rassemble, et on avait besoin de se retrouver autour d'une journée à la mémoire de notre collègue Alexandre.
1: Donc ça va être une belle journée, du coup, un bel hommage. Donc quel est l'objectif principal de cette journée ?
2: Mais l'objectif justement est de rendre hommage donc à Alexandre Gauthier, sapeur-pompier donc de Terrasson, décédé en service commandé, et de se retrouver sur des moments de partage et de convivialité autour de sa famille et autour de l'ensemble des services qu'on peut rassembler ce jour-là.
1: Il y aura de nombreuses animations au-delà du tournoi de touch rugby durant la journée. Est-ce que vous pouvez nous en dire un peu plus sur le déroulé de la journée ?
2: Oui, alors pour nous, à 8h, on commence à accueillir les équipes. Par la suite, il y aura un protocole de début de tournoi, un protocole où on fera une minute de silence à la mémoire d'Alexandre. Et par la suite, débutera le tournoi, le challenge de touche rugby. Et à l'issue du tournoi, dans la soirée, on fera la remise des prix pour les équipes présentes.
1: Il y aura aussi des animations comme des tatouages et différents stands.
2: Alors bien sûr, on profite de la journée pour faire des actions pour l'œuf des pupilles, donc les petits qui ont perdu leurs parents pompiers en service commandé. On fera des tatouages éphémères donc pour petits et grands, avec possibilité de dons pour l'ODP. Et également des photos avec les véhicules de sapeurs-pompiers, avec des bénéfices qui iront bien entendu à l'œuf des pupilles.
1: Et du coup, pourquoi les pupilles ?
2: Parce que les pupilles sont les jeunes qui ont perdu leurs parents sapeurs-pompiers et sont orphelins des sapeurs-pompiers. Comme c'est une action sur le tournoi, on remettra la somme de ces actions pour l'ODP en accord avec eux.
1: Y aura-t-il des surprises pendant cette journée ?
2: Alors bien sûr qu'on fait des surprises tout le temps, les gens peuvent venir, il y aura sûrement... On va

0: réaliser une tombola donc avec des lots à gagner pour donc toujours pour les pupilles. Et également pour les pupilles, on a des clubs de top 14, Pro D2, équipes nationales, diverses équipes nationales qui nous accompagnent au travers le don de maillots dédicacés par exemple, qu'on va pouvoir mettre aux enchères. Par la suite, on réalisera un film et on mettra sur un site aux enchères, et l'ensemble des bénéfices et des dons sera reversé à l'œuvre des pupilles. Pour mémoire, l'année 2025, nous avons réussi à reverser pour l'ODP la somme de 2 500 €.
1: Je suppose que les inscriptions pour les équipes sont closes pour le tournoi, mais peut-on venir quand même assister à cette journée en tant que spectateur pour profiter de l'ambiance ?
0: Alors bien entendu, les équipes sont des équipes donc de sapeurs-pompiers ou de services travaillant avec nous. C'est vraiment ciblé sur le secours. On peut parler du centre hospitalier de Brive par exemple, on peut parler de la gendarmerie qui seront présents à nos côtés pour ce devoir de mémoire. Des équipes de sapeurs-pompiers de France, Limoges, Ned, Oloron-Sainte-Marie, des équipes de la Corrèze, de la Dordogne, mais également des équipes de la Belgique. On a des équipes de Bruxelles et des équipes de Theux jumelées avec Terrasson depuis plusieurs décennies, donc qui viennent rendre hommage à Alexandre sur cette journée. Chose importante aussi, on remercie l'ensemble de nos partenaires, qu'ils soient publics, privés ou associatifs, qui nous accompagnent sur cette journée et grâce à qui on peut rendre cet hommage à Alexandre et grâce à qui cette journée peut avoir lieu.
1: On se donne donc rendez-vous ce samedi 30 mai au stade André Baudry de Terrasson pour cette belle journée et ce beau tournoi. Merci Christophe d'avoir été avec nous.
0: Merci à vous et venez nombreux vivre ce moment de partage et faire les petits tatouages et photos pour l'œuvre des pupilles.
1: Organisateur du tournoi de touch rugby de l'Amicale des sapeurs-pompiers de Terrasson. Merci.

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1: Bonsoir à tous. L'épisode de forte chaleur se poursuit encore avec des températures frôlant les 40 degrés aujourd'hui. 14 départements sont en vigilance orange pour la journée de demain. Le Finistère, les Côtes d'Armor et la Manche, eux, repassent en jaune. Et pour pallier à ces chaleurs, le ministère de l'Éducation nationale a présenté un plan dans les écoles publiques et privées. Ainsi, les académies devront repérer les établissements les plus exposés afin de prioriser les financements. De plus, des adaptations sont prévues pour protéger les élèves et le personnel, notamment lors des examens. Et enfin, une fermeture locale pourrait être décidée en dernier recours. Benjamin Netanyahou a affirmé avoir ordonné à l'armée israélienne de prendre le contrôle de 70% de la bande de Gaza alors que les opérations militaires se poursuivent dans le territoire palestinien. Et puis deux Français sont portés disparus au large du Maroc après que leur catamaran a été retrouvé vide près de Tanger. Des recherches lancées depuis le 20 mai ont été étendues côté espagnol avec avions, hélicoptères, navires et moyens satellitaires qui sont mobilisés. Les causes de l'incident restent pour le moment inconnues et l'absence de balises de détresse complique les opérations de recherche. Côté justice, Patrick Balkany a été condamné à 3 ans de prison ferme sans mandat de dépôt, 500 000 euros d'amende et 10 ans d'inéligibilité. L'ancien maire de Levallois-Perret a annoncé faire appel. Et on continue avec l'Assemblée nationale qui a voté à l'unanimité l'abrogation du Code noir et des textes sur l'esclavage colonial, jamais supprimé depuis 1848, avec le soutien de tous les groupes politiques. Michelin prévoit de son côté un plan de départ volontaire pouvant toucher 1500 postes en France sur 3 années dans un contexte de forte concurrence et d'instabilité économique. Et enfin du sport et du tennis avec l'incroyable Moïse Kouamé qui s'est imposé en 5-7 après un super tie-break très disputé face à Vaiero. Le français de 17 ans poursuit donc son parcours tandis que Yannick Sinner, numéro 1 mondial, a été éliminé par Cerundolo après avoir été diminué.

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Vos offres d'emploi avec France Travail, antenne de Terrasson-Lavilledieu. Offre 208 QPHL. La société Salvia Yves et Fils, située à Valojou, recherche une ou un couvreur charpentier. Un an d'expérience, une formation CAP, BEP et équivalent charpente ou autre métier du bois, ainsi que le permis B sont demandés. Le contrat proposé est un CDI de 35 heures par semaine. Offre 208 QPSP. La société Salvia Yves et Fils, située à Valojou, recherche également une ou un menuisier atelier et pose. 2 ans d'expérience et une formation CAP, BEP, équivalent menuiserie bois ou autre métier du bois, ainsi que le permis B sont nécessaires. Le contrat proposé est un CDI de 35 heures par semaine. Offre 205 VNSD. La société Ricono Antoine, située à Tenon, recherche une ou un employé polyvalent de restauration. 2 mois d'expérience sont demandés, contrat saisonnier de 6 mois, de 35 heures par semaine. Offre 208 CYFQ. Le camping La Nouvelle Crosse, situé à Rouffignac-Saint-Cernin, recherche une ou un saisonnier polyvalent en hôtellerie de plein air. 6 mois d'expérience et la maîtrise de l'anglais sont demandés. Tous les profils seront étudiés, contrat saisonnier de 2 mois, de 35 heures par semaine. Offre 208 CYFT. Le camping La Nouvelle Crosse, situé à Rouffignac-Saint-Cernin, recherche également une ou un autre saisonnier polyvalent en hôtellerie de plein air. Les débutants sont acceptés. Contrat saisonnier de 2 mois, de 35 heures par semaine. Toutes ces offres et le clic agenda sont disponibles sur francetravail.fr et cristalfm.org.

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1: Avec ce soir sur TF1, Balles perdues 2, on retrouve notamment Alban Lenoir hein, au casting 6 mois. On passait depuis les meurtres de Charas et de Quentin. Lino, qui s'est remis de ses blessures, reste marqué hein, par ces événements. Il veut à tout prix venger les morts de son mentor et de son frère et mène sans relâche une surveillance de la compagne d'Ariski. Mais celui-ci reste introuvable. Julia, sa collègue à la brigade des stupéfiants, l'enjoint à passer à autre chose et à laisser l'équipe responsable effectuer son enquête. Peu de temps après, deux hommes cagoulés travaillent pour Ariski, se rendent de nuit dans la maison de Stella, la compagne de Lino, celui-ci les y attend. France 2 envoyé spécial, France 3 meurtre en Berry, Canal Plus de Madison, Julien Courbet présente À quel prix sur M6, TMC, Mon Coluche à moi, documentaire, TFX, Prête-moi ta main et Novo 19, Da Vinci Code. Voilà, je vous laisse faire votre choix et par avance une excellente soirée devant votre télévision.
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0: 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Bonsoir.
1: Bonsoir à tous. L'épisode de forte chaleur se poursuit encore avec des températures frôlant les 40 degrés aujourd'hui. 14 départements sont en vigilance orange pour la journée de demain. Le ministère de l'Éducation nationale a présenté un plan justement pour gérer ces fortes chaleurs dans les écoles publiques et privées. Ainsi, les académies devront repérer les établissements les plus exposés afin de prioriser les financements. Une fermeture locale pourrait être décidée seulement en dernier recours. Et puis l'Assemblée nationale a voté à l'unanimité l'abrogation du Code noir et des textes sur l'esclavage colonial, jamais supprimé depuis 1848 officiellement, et ce avec le soutien de tous les groupes politiques. Un homme de 24 ans s'est noyé hier soir au large d'une plage à Lacanau, portant à 4 le nombre de décès par noyade depuis le week-end sur le littoral du département de la Gironde. Les secours, mobilisant notamment un hélicoptère et des moyens nautiques, ont retrouvé la victime après 2 heures de recherche. Environ 5000 jeunes de 18 à 25 ans ont déposé une candidature pour le nouveau service national volontaire de 10 mois. Près de 1000 candidats ont été retenus et les autres dossiers sont encore en cours d'étude. Et on enchaîne avec 2 Français qui sont portés disparus au large du Maroc après que leur catamaran a été retrouvé vide près de Tanger. Des recherches lancées depuis le 24 mai ont été étendues côté espagnol. Justice désormais, Patrick Balkany a été condamné à 3 ans de prison ferme sans mandat de dépôt, à 500 000 euros d'amende et 10 ans d'inéligibilité. L'ancien maire de Levallois-Perret a annoncé faire appel de la décision. On continue avec Michelin qui prévoit un plan de départ volontaire pouvant toucher 1500 postes en France et ce sur 3 années dans un contexte de forte concurrence et d'instabilité économique. Et enfin en tennis, Moïse Kouamé s'est imposé en 5-7 après un super tie-break de folie face à Vallejo. La Française Diane Perry est également qualifiée pour le prochain tour tandis que Yannick Sinner, numéro 1 mondial, a été éliminé par Cerundolo après avoir été diminué.

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0: L'association Népal Enfance et Lumière organise ce samedi 30 mai une grande journée de solidarité à l'espace Chadourne de Brive. Pour nous parler plus en détail des missions de l'association et de cette journée, dans cette nouvelle édition de Chacun pour tous sur Cristal FM, nous nous sommes entretenus avec Marianne de Sassy, vice-présidente de Népal Enfance et Lumière. Marianne de Sassy, bonjour.
1: Bonjour Angélique.
0: Vous êtes la vice-présidente de l'association Népal Enfance et Lumière, NEL. Votre structure a fêté ses 30 ans l'année dernière et vous organisez une grande journée à Brive le 30 mai prochain à l'espace Chadourne.
1: Bien, écoutez, je suis contente de vous retrouver sur les ondes puisque Cristal FM, ça fait déjà plusieurs années qu'elle nous aide. C'est vrai que c'est une association qui a maintenant 33 ans. Et qui ne vit qu'avec des bénévoles. Et je trouve quand même que c'est un succès de tenir le coup avec si peu de moyens.
0: Alors avant de rentrer dans le détail de cette journée dont on a parlé du 30 mai, parlez-nous tout d'abord de votre association. Comment est-elle née? Et dites-nous ce qu'elle fait au quotidien.
1: Alors c'est une association qui est née d'une belle histoire. En 1992, un couple de Berrichons, avec leurs trois enfants, faisait un voyage touristique au Népal, et sur la place du palais, au milieu de tous les temples et de toutes les belles choses qu'il y a à voir, il y avait une petite fille de 8 ans qui vendait des petits bijoux pour aider sa famille à subsister. C'était des immigrés venant d'Inde et ils étaient vraiment dans une situation difficile. Cette gamine était très volontaire, très futée, elle parlait 3 mots d'anglais, 3 mots de français, et au bout d'un certain temps, de certain nombre de rencontres, les Berrichons, Michel et Pierre-André Heller, lui ont demandé « Que voudrais-tu comme cadeau ? On voudrait te faire un beau cadeau. » Et elle a répondu « Je veux aller à l'école. » Ce qui est tout à fait significatif, parce que c'est vrai que les filles au Népal avaient beaucoup de mal à intégrer les écoles. Quand il y avait de l'argent pour scolariser le garçon, pas de problème. Mais pour les petites filles pauvres, eh bien, on leur disait, bon, écoute, tu aides maman à la maison, tu t'occupes du petit dernier, ou tu vas chercher de l'eau. Et c'est ainsi qu'est née l'association. Ils se sont rendus compte qu'il fallait aider les petites filles surtout. Et c'est donc un système de parrainage. Nous avons à peu près 70 parrains pour une cinquantaine d'enfants que nous hébergeons dans un home à Katmandou. Ce home a été reconstruit en 2016 après le séisme. Et ces enfants sont logés, nourris, soignés, éduqués et scolarisés dans 2 écoles. L'une est sur le terrain même du home et l'accueille les enfants de la maternelle, à peu près à la 5e style français. Et les plus grandes vont dans une autre école privée qui se trouve dans les environs du home et qui les amène comme ça jusqu'au bac à peu près. Et ensuite, il y a des écoles professionnelles ou des collèges pour les plus doués et les plus volontaires.
0: L'éducation des filles est une priorité vitale. Marianne, votre action se concentre sur les jeunes filles et les mamans à Katmandou. Pourquoi ce choix ? Est-ce que le système népalais privilégie encore trop les garçons aujourd'hui à votre goût en 2020?

0: 26 encore.
1: Eh bien, comme je vous le disais, quand il y a dans les familles très très pauvres, hein, parce que nous, c'est pas des familles de la bourgeoisie, hein, donc c'est des petites filles de familles très pauvres, souvent c'est des mamans seules qui galèrent. Soit le papa est parti, soit il est malade ou il est paralysé, soit il n'y en a pas. Et ces pauvres femmes sont soit ouvrières agricoles, elles tissent des tapis dans des fabriques où elles ont un salaire de misère. Elles n'arrivent pas, si elles ont deux ou trois enfants, à scolariser tous leurs enfants, même en école publique qui est soi-disant gratuite. Il faut quand même acheter l'uniforme, il faut acheter les livres. Quand il y a trois enfants, s'il y a deux garçons, les deux garçons, pas de problème, on les met à l'école. La petite fille, on lui dit, ben, on n'a plus de sous, reste à la maison. Et cette façon de laisser les filles en retard amène à des mariages précoces et même parfois, malheureusement, à la prostitution. Donc nous sortons, bon, c'est une goutte d'eau, 50 filles dans le home. Il y en a, tous les ans, il y en a 4 qui sortent, il y en a 4 qui rentrent à peu près. Mais ça leur permet d'avoir une éducation, de comprendre leur rôle dans la société, d'être éduqués, de savoir l'anglais, parce qu'on leur fait apprendre l'anglais dès le CP, si vous voulez. Et elles sont aptes à se défendre contre ce système patriarcal lourd et prégnant. Elles ne se laissent pas marier tout de suite, comme c'est la tradition, et elles choisissent leur mari selon leur cœur, et en plus, elles ont souvent un boulot. On a des secrétaires, des institutrices, des profs d'anglais, des infirmières, des assistantes dentaires, des filles qui travaillent dans le tourisme, dans les hôtels. Bon, je vous dis pas, ce sont pas des métiers mirobolants, mais elles s'en sortent plus ou moins.
0: Marianne de Sacy, le Népal est un pays en pleine polycrise, on va dire, qui traverse une période très difficile, très agitée. On a vu des émeutes en septembre dernier suite à l'interdiction des réseaux sociaux et plus récemment l'élection d'un premier ministre atypique de 35 ans, l'ex-rappeur Balendra Shah. Alors comment l'association s'adapte-t-elle à cette instabilité politique et économique ?
1: Eh bien, disons que nous naviguons à vue. Depuis quelques années déjà, nous sommes soumis à énormément de règles. Avant, on apportait nos fonds, les gens étaient contents de ce qu'on faisait et tout allait bien, les versements bancaires étaient faciles. Et maintenant, il y a une suspicion généralisée de blanchiment d'argent pour toutes les ONG et tous les étrangers. Donc nous devons rentrer dans des règles, être bien en accord avec les services sociaux, déclarer ce que nous faisons, etc. C'est un bien si l'on veut, mais c'est aussi très compliqué parce que l'administration népalaise est très tatillonne. Qu'il y avait avant cette révolution, si on peut dire, des jeunes, c'est une corruption énorme. Alors nous, on est toujours arrivé à passer entre les bakchiches, mais c'est vrai que si on veut que quelque chose arrive vite, bah, il fallait mettre un petit bakchiche. Là, nous, on l'a jamais fait par principe, et on va voir avec le nouveau gouvernement comment ça va s'orienter. Je pense qu'il y aura du mieux. Je pense que c'est une bonne chose que les jeunes aient réagi contre cette corruption énorme. Mais ce qui me fait peur, c'est que quand les maoïstes, par exemple, après l'abdication du roi, se sont emparés du pouvoir, ils allaient tout mettre à plat, il n'y aurait plus de corruption, etc. Et une fois que ces gens-là sont au pouvoir, de quelque parti qu'ils soient, malheureusement, il y a une tendance à la corruption qui reprend. Donc, on va voir.
0: Marianne de Sacy, l'urgence sanitaire et environnementale, la pollution à Katmandou, au Népal, n'est pas qu'un mot, c'est un fléau qui tue. Vous avez été touchée par le décès d'une jeune fille de la dengue et vous soutenez actuellement Istika, qui a 14 ans, qui se bat contre un cancer aussi. Est-ce que votre rôle est aussi de suppléer un système de santé défaillant ?
1: Alors, on le voulait, de toute façon, on le fait. Pour la petite fille qui est en oncologie, qui allait mieux après une série de chimio, et malheureusement, on recommence. Là, on a fait appel à Eloasso, et on a fait une levée de fonds pour payer les chimios, l'hospitalisation, les analyses, etc. C'est un gros budget, moindre qu'en France, heureusement. Mais là, probablement, nous devrons de nouveau demander des fonds pour continuer à soigner Istika. Il n'y a pas de sécurité sociale. Donc, il faut qu'on supplée à cet état de fait. Les médicaments, il faut les payer. On voulait, après ces deux cas qui nous ont beaucoup touchés, on voulait sensibiliser notre directrice de Home Souci à l'état de santé général des enfants. Donc on lui avait demandé de faire un check-up complet aux 50 gamines avec un médecin, etc. Mmh. Ce n'est pas possible aussi facilement qu'on l'a cru, puisqu'il faut, un, l'accord des parents, deux, avoir un médecin agréé par les services sociaux. Tout ça, ça traîne énormément. Et malheureusement, beaucoup de parents sont très, très prudents vis-à-vis de tout ce qui vient des étrangers, des vaccins, etc., en se disant, on nous prend pour des cobayes, on nous fait essayer des vaccins, etc. Donc, ça ralentit tout.
0: Nel est utile, Népal Enfance et Lumière, votre association. Le programme du 30 mai, désormais, à la salle Chadourne à Brive, c'est aussi pour ça que vous mettez en place tout un tas d'animations pour soutenir ces actions. Vous proposez donc une journée très riche le samedi 30 mai à Brive. Quel est le programme pour les auditeurs qui souhaiteraient venir et découvrir votre asso?
1: Dès 10h, nous ouvrons un marché d'artisanat népalais. Tous les ans, nous ramenons dans nos petites valises de l'artisanat népalais que nous mettons en vente. Il y a de très belles choses. Il y a des pashminas, des foulards de soie, de coton. Il y a des petits objets cultuels, des bols chantants tibétains, des tas de petites boîtes en papier mâché, en bois sculpté, en cuivre. Enfin, il y a vraiment beaucoup de choses. Il y a des bijoux aussi. Je vous signale que c'est la veille de la fête des mères. Si vous avez un petit cadeau en retard, c'est parfait. On a des livres, des cartes postales, du papier artisanal, etc. Ensuite, tout au long de la journée, il y aura des chaises installées devant un écran. Vous pouvez non-stop regarder des vidéos et des diaporamas que nous-mêmes avons faits pour vous documenter sur le Népal. Il y a une très belle exposition de photos d'un photographe qui fait encore de la photo argentique. Et c'est vraiment superbe, ce sont deux photographes. Il y a Serge Verlia, qui habite près de Collonges, et il y a Jean-Philippe, que je ne connais pas personnellement, mais qui fait vraiment de belles photos. Et donc, il y aura cette exposition de photos, il y aura une exposition d'aquarelles, et puis moi, personnellement, j'ai fait énormément de panneaux explicatifs sur le Népal et sur l'association, que vous pourrez lire comme vous voulez. Ensuite, à 15h30, il y aura un film, très beau film sur l'Himalaya, les confidences de l'eau. L'Himalaya, c'est le château d'eau de l'Asie, il est très convoité par tous les pays qui sont autour, Chine, Pakistan, Inde, Bangladesh, etc. C'est une chose magnifique que les torrents de l'Himalaya, mais c'est aussi malheureusement un lieu de convoitise. Donc, et puis un lieu de pollution par la suite, puisque dès que les torrents arrivent dans les plaines, ils sont pollués par les plastiques, les déjections, il n'y a pas beaucoup de d'égouts, tout ça. Ça nous fait donc des rivières très malodorantes. C'est intéressant, il y aura une discussion après sur tous les sujets qui tournent autour de la pollution et de la politique de l'eau. Ensuite, on embrayera avec un concert de jazz, un genre apéro jazz, parce qu'on a ouvert une buvette, et donc entre une bière, un jus de fruits, un paquet de chips ou une part de gâteau, vous aurez de quoi écouter avec plaisir ce concert de jazz. C'est un groupe de Brive qui s'appelle les Blues White. Alors, il y a un jeu de mots, blues, vous l'écrivez pas comme le blues, mais comme une blues d'infirmier ou de médecin, parce que c'est un groupe de l'hôpital qui joue et qui est assez connu à Brive et qui a beaucoup de qualité.
0: Donc, il faut savoir que cette journée du samedi 30 mai à l'espace Chadourne est sur entrée libre, évidemment. Il y aura, comme vous l'avez expliqué, une petite buvette, des gâteaux, de quoi se faire une petite restauration sur place et échanger, évidemment, et comprendre, connaître et savoir tout ce que fait cette association Népal Enfance et Lumière qui a, je le rappelle, 33 ans. C'est bien ça, hein ?
1: C'est ça, oui. Ben, tous les fonds récoltés, aussi bien le chapeau après le film et puis le chapeau après le jazz et les objets achetés iront directement au Home de Katmandou, qui a toujours besoin de nous. D'autant plus que maintenant, à cause de la guerre Iran-USA, nous avons des restrictions d'essence, de gaz là-bas. Par exemple, une bouteille de gaz, vous la payez à peu près le même prix, mais elle est pleine aux trois quarts maintenant.
0: Ah.
1: Voilà, ce genre de restrictions. Et il y a aussi, le Népal se trouve devant un problème immense d'émigration. Aussi bien, nous, ça nous gêne beaucoup de voir que l'émigration des jeunes a triplé en 5 ans. Mais d'un autre côté, c'est une manne pour le Népal, qui reçoit naturellement tout ce que les Népalais qui travaillent à Dubaï, Doha, etc. envoient à leurs parents. Et maintenant, avec le problème, les bombardements de Doha, de tous les pays du Golfe, etc., on a un reflux des immigrants népalais qui reviennent dans leur pays, mais qui n'ont plus de boulot, qui n'ont plus de sous. Et donc, c'est une crise vraiment énorme.
0: Pour ceux qui voudraient aller plus loin, vous proposez le parrainage aussi. L'association NEL cherche des parrains et des marraines. En quoi cela consiste-t-il concrètement pour un parrain ou une marraine ?
1: Alors, non seulement c'est une dépense, naturellement. Cette année, au conseil d'administration, nous avons augmenté drastiquement le parrainage complet. Le parrainage complet était avant à 60 euros. Maintenant, nous le passons à 100 euros parce que nous n'en sortons pas autrement. Une fille nous revient à peu près à 120 euros de dépenses. Donc, on fait le minimum. On demande surtout de chercher des coparrains, de faire ça à deux ou trois. Ça, c'est le côté financier. Maintenant, il faut savoir que c'est un engagement de pas loin de 10 ans, puisqu'on prend une gamine vers l'âge de 6-7 ans et qu'on l'amène jusqu'au bac, parfois bac plus 2. Donc c'est un long engagement, c'est aussi un engagement affectif, bien que je n'insiste pas trop sur cela. Bon, il y a des correspondances entre le Népal, entre les petites filles, il y a des courriers 3 fois ou 4 fois par an, il y a la possibilité d'aller les voir en voyage avec des membres de NEL. C'est très agréable et parfois il y a des liens très forts qui se créent. Il y a aussi des échecs. On a parfois des gamines qui sont reprises par leur famille à l'âge de 12 ans parce que après tout, bon, maintenant elle a assez étudié, allez hop, elle va travailler à la maison. On a même eu un papa là, dernièrement qui a repris sa fille de 15 ans et on se demande bien pourquoi, parce qu'elle est vraiment jolie. Vous voyez, il y a quand même parfois des difficultés. Il ne faut pas que les parrains pensent qu'ils prennent une enfant pour eux. Ils la prennent pour elle, pour lui donner un avenir. Et ce n'est pas sûr que ça marchera à 100% et qu'il aura vraiment des liens affectifs très importants avec cet enfant. Mais l'important, c'est ce qu'on donne, c'est pas ce qu'on reçoit dans ce parrainage.
0: Tout à fait, Marianne de Sacy. L'association Népal Enfance et Lumière organise donc un grand rendez-vous, cette journée de soutien pour vos différentes actions et pour peut-être aussi devenir parrain ou marraine, ce samedi 30 mai à l'espace Chadourne à Brive. On rappelle ce rendez-vous samedi 30 mai de 10h à 21h, on va dire, à l'espace Chadourne de Brive. Toutes les informations sont disponibles en tout cas sur votre site népalenfancelumière.org. Marianne de Sacy, on rappelle que vous êtes la vice-présidente de l'association Népal Enfance et Lumière, et merci d'avoir accepté notre invitation sur Cristal FM.
1: Merci Angélique, à bientôt.
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0: Pierre Jubal.
1: Bonjour.
0: Vous êtes chargé de communication au sein du SMDE 24, c'est le syndicat mixte des eaux de la Dordogne. Et vous venez nous parler aujourd'hui de la deuxième édition de la Semaine de l'eau, organisée du 1er au 7 juin. Alors avant de parler bien sûr du programme, rappelez-nous un petit peu le rôle du SMDE 24 en Dordogne.
1: Alors le SMDE 24, nous sommes le syndicat d'eau potable donc au niveau départemental et c'est nous qui faisons le lien avec toutes les collectivités de Dordogne pour la gestion de l'eau potable et de l'assainissement dans le département.
0: L'eau, bien sûr, c'est un sujet qui est très concret au quotidien, mais finalement peut-être pas encore assez connu du grand public. Alors pourquoi avoir créé justement cette semaine de l'eau ?
1: Eh bien justement, c'est tellement concret que la plupart des gens ouvrent leur robinet, mais en fait on se demande même plus comment ça fonctionne, d'où l'eau arrive et on se pose plus vraiment de questions en fait sur les enjeux de la ressource. Donc nous on s'est rendu compte que voilà, il y avait quand même un vrai besoin, on va dire, d'éduquer, d'informer et de sensibiliser aux enjeux de la ressource. Et donc c'est dans ce cadre-là qu'est né en fait le projet de la Semaine de l'eau.
0: La première édition, c'était l'an passé, en 2025. Quel est le bilan que vous pouvez tirer de cette première expérience ?
1: Alors l'année dernière, première édition, on avait fait beaucoup d'événements pour les scolaires, notamment, ce qui avait vraiment fonctionné. Donc on recommence cette année, il y a beaucoup d'activités dédiées aux scolaires en semaine. Par contre, l'année dernière, on avait peu d'activités dédiées au grand public. On était venu sur le marché, notamment le marché de Terrasson l'année dernière, mais il n'y avait pas vraiment d'animation précise en fait pour le grand public. Donc cette année, la nouveauté, c'est que on a davantage étoffé notre proposition pour le grand public et on a fait un temps fort sur le week-end. Donc là, sur trois communes, Ribérac, La Coquille et Bouzic, le samedi et le dimanche, pour vraiment avoir des propositions pour tout le monde, pour les familles, pour les scolaires et tous ceux qui sont intéressés.
0: Alors, bien sûr, il y aura des animations qui seront très variées. Il y aura même, parmi les temps forts, des ciné-débats autour du documentaire « Marcher sur l'eau » d'Aïssa Maïga. Alors, pourquoi ce choix de documentaire ?
1: C'est pareil. L'année dernière, on avait proposé des ciné-débats. Ça avait vraiment fonctionné. On a eu beaucoup de monde présent. L'année dernière, c'était vraiment un documentaire pur et dur. Cette année, c'est un film documentaire avec quand même une patte un petit peu plus cinéma. Donc je me suis dit que peut-être qu'on n'attirait pas forcément les mêmes personnes et j'espère qu'on attire en fait des gens qui sont intéressés par le film et qui ne connaissent pas vraiment en fait le monde de l'eau potable de prime abord. Donc, j'espère qu'on touchera beaucoup plus de monde.
0: Alors justement, ces projections, elles auront lieu où ?
1: Alors la première, elle commence à Terrasson ce lundi, le lundi 1er juin, au cinéma Le Roc à Terrasson. Ensuite, il y aura une deuxième projection à Thiviers le mardi 2 juin, une à Mussidan le jeudi 4, et enfin ça se terminera le samedi à Ribérac.
0: Après chaque projection, il y aura un temps d'échange qui est prévu avec vous, avec les techniciens du SMDE, et les exploitants locaux. C'est important pour vous de relier un petit peu toutes ces problématiques mondiales, on va dire, aux réalités locales ?
1: Ah oui, c'est important, mais surtout que le film, pour le coup, il aborde vraiment les difficultés d'accessibilité en fait en Afrique. Donc il sera important après de faire le lien surtout sur nos réalités ici en France et plus particulièrement en Dordogne.
0: Au-delà des animations et de ces projections, il y aura aussi une conférence qui est prévue autour de l'eau dans l'histoire de l'art avec Virginie Kakuo, j'espère que je prononce bien. Une manière différente peut-être d'aborder le sujet de la thématique de l'eau.
1: Oui, tout à fait. En fait, on se rend compte que finalement, cette thématique-là, elle peut être abordée de différentes manières et de plein de façons différentes. Et donc, notamment dans l'art, en fait, l'eau, on se rend compte que c'est un élément qui est présent dans beaucoup d'œuvres. Donc, Virginie Kakuo, effectivement, nous expliquera tout ça à Brantôme mardi soir.
0: Ce sera du côté de Brantôme cette fois-ci. Autre rendez-vous familial, vous allez proposer un spectacle « Qui a coupé l'eau ?», c'est le titre, qui sera proposé à Ribérac. Là encore, vous misez peut-être sur une approche ludique, pédagogique ?
1: Oui, tout à fait. L'année dernière, lors de la première édition, nous avions déjà proposé un spectacle de théâtre pour les enfants. mais il était proposé seulement aux scolaires pendant la semaine. Et donc cette année, on a décidé de vraiment faire un temps fort de ce spectacle pour le grand public. Donc le spectacle, il sera diffusé toute la semaine pour les scolaires, un petit peu partout sur le département. Et le samedi, à Ribérac, c'est ouvert à tout le monde. C'est un spectacle d'une compagnie parisienne, la compagnie La Cape de Disque. Franchement, c'est un spectacle de très grande qualité. Et donc nous le proposons gratuitement.

0: gratuitement aux familles le samedi matin.
1: Alors le samedi 6 juin, donc ce sera vraiment le temps fort de cette semaine de l'eau, on le rappelle, deuxième édition. Ce sera du côté de Ribérac, il y aura des visites, des ateliers et même l'inauguration de la station de la Borie. Alors que pourrons-nous découvrir, que pourront découvrir les visiteurs ?
0: Ah ben justement, ils pourront découvrir ce qui se cache derrière la porte d'une station de production d'eau potable, puisque en général, ce ne sont pas des lieux où nous pouvons rentrer habituellement. Et là, il se trouve que la station est toute nouvelle. Elle a été mise en service il y a un mois, si je ne dis pas de bêtises, un mois et demi. Donc elle est vraiment toute neuve. On en profitera pour l'ouvrir aux habitants et faire des visites de cet ouvrage.
1: Alors vous allez proposer également des animations nature autour de zones humides. Alors ça, c'est à la mode en ce moment. On entend beaucoup parler de zones humides. Ce sera du côté de la coquille. Pourquoi ces milieux aujourd'hui sont si importants pour la ressource en eau ?
0: Sont importants notamment sur ce secteur-là proche de la coquille, puisque en fait on rencontre des problématiques liées à la qualité de l'eau, notamment parfois dû à la présence de certains pesticides, alors en faible quantité mais tout de même. Et donc c'est pour ça qu'en fait les zones humides, elles sont importantes à préserver pour préserver la qualité de l'eau derrière qui est prélevée pour produire de l'eau potable.
1: Il y aura même, durant cette semaine de l'eau, une exploration spéléologique. Ce sera autour de la source de Bouzic. Ah ça, c'est assez original. Et on va peut-être préciser où c'est Bouzic. Moi, je sais personnellement, mais vous allez nous dire exactement ou précisément où c'est.
0: Oui, Bouzic, c'est dans le Périgord noir. C'est juste à côté de Daglan, par exemple. Et donc, effectivement, nous allons permettre de pouvoir explorer la plus grande cavité de Dordogne, donc le trou du vent, et notamment sa rivière souterraine. Donc, je l'ai testé en amont pour me rendre compte aussi de l'activité. C'est très impressionnant à faire. Et effectivement, voilà, on comprend en fait le parcours de l'eau et le parcours de l'eau sous nos pieds. L'exploration spéléologique, elle sera bien sûr encadrée par des spéléologues professionnels et accompagnés par nos hydrogéologues du SM224 qui nous expliqueront, en fait, qui feront le lien avec ce qui passe sous nos pieds et voilà, quelle influence ça peut avoir.
1: Alors je suppose que peut-être là il faut s'inscrire, il faut prendre contact avec vous, je suppose qu'il y a un nombre de places limité.
0: Oui, tout à fait, sur l'expédition spéléologique, ouais. le nombre de places est très limité, vous comprendrez pourquoi, mais donc là n'hésitez pas à vous inscrire.
1: Cette exploration spéléologique, on le rappelle, c'est la source de Bouzic. Bouzic, c'est très simple, c'est entre Daglan et Saint-Pompon. Ça marque le mot Saint-Pompon. On n'oublie pas non plus les scolaires, puisque ce sont plus de 2000 élèves qui vont participer à cette opération. Forcément, on pense que sensibiliser les jeunes, c'est un enjeu essentiel.
0: Oui, tout à fait, on s'en rend compte. Alors, c'est vrai que parfois, ils sont même davantage sensibilisés que les adultes, puisque le cycle de l'eau et le petit cycle de l'eau fait partie du programme scolaire, notamment à l'école primaire. Mais c'est important, et on voit que les instituts sont toujours très intéressés par nos animations, donc on en profite. Donc cette année encore, le spectacle qui a coupé l'eau, comme je vous le disais tout à l'heure, va être... on va le diffuser dans plusieurs villes du coup, de la Dordogne pendant la semaine. Et on va aussi organiser, en fait, sur les journées où il y a des projections, des ciné-débats, dans l'après-midi, il y aura des séances pour les collégiens et les lycéens autour du même film. Et ça nous permettra d'échanger aussi avec les adolescents.
1: Alors, cette semaine de l'eau repose aussi, bien sûr, pour organiser tout ça, sur de nombreux partenariats locaux.
0: Oui, tout à fait. Par exemple, le cinéma, on a collaboré avec Ciné-Passion en Périgord. Ensuite, du côté de la coquille, sur toutes les animations sur le rôle des zones humides, on a beaucoup travaillé avec le parc régional naturel de Périgord-Limousin et aussi avec le SMBI, le syndicat mixte du bassin de l'île.
1: Pauline, toutes ces animations, est-ce qu'elles sont gratuites et ouvertes à tous ?
0: Toutes les animations sont gratuites et ouvertes à tous, à l'exception des projections au cinéma. Et là, les tarifs diffèrent selon les villes et selon les cinémas.
1: Alors justement, pour retrouver toutes ces informations, les tarifs peut-être pour ces projections, le programme complet de cette semaine de l'eau, où est-ce qu'on peut retrouver tout ça ?
0: Tout le programme est accessible sur le site internet du SMDE, donc c'est smde24.fr.
1: On va donc rappeler que la deuxième édition de la semaine de l'eau, c'est du 1er au 7 juin, c'est proposé par le SMDE24, le syndicat mixte des eaux de la Dordogne, dont vous êtes la chargée de communication, Pauline Kerjual. Merci d'avoir accepté notre invitation.
0: Merci à vous.

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Sa crinière est d'arbre, sa peau de sable doré. Blotti contre ses côtes, on peut happer des comètes et souffler des souhaits sous les traînées qui s'émiettent. 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